0: Brigitte, viens que le coup, ma chérie.
1: Non, non, ça ira.
2: Je t'entends encore.
1: Merci à vous deux et bonne journée. On va finir avec Théo Lavabo. Bonjour,
3: oh,
1: Théo.
3: Ça va, mon
1: Théo.
3: Bonjour, les amis. Ça comment va. Ça va, mes petits coquinous?
1: Ça va.
2: Ça faisait longtemps.
3: Vous êtes beaux. Alors, comme ça, on veut savoir si j'ai un secret à révéler.
2: Ouais.
1: Ah ouais.
3: On veut savoir si Théo est caca, est chocho, est titié. On veut savoir si la boule de pu est cachetière.
1: Exactement. Mais simplement parce qu'on parle de Secret Story, hein, pas pour autre chose.
3: Ah oui, mais j'ai un secret alors. Ah. Mais chut, c'est un secret.
1: Ah, bah,
3: je vous le chante. Musique,
1: oui,
3: les amis.
1: Ah.
3: Je suis cachotier, j'ai un secret, mais à vous tous, je vais vous l'avouer. Une petite aiguille, hypodermie.

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2: Stouff, ton top, c'est quoi
3: oui,
2: aujourd'hui?
3: Oui, ça va être les vacances, donc on va parler des différences hommes-femmes en vacances. On va commencer avec la valise avant le départ.
2: Ah bah oui, je te confirme.
3: Pour
2: là.
3: Les femmes, on commence à préparer 3 semaines avant.
4: Ah ouais.
3: On a fait une petite liste écrite, on a fait une liste de la liste. Mmh. On essaye les tenues aussi avant de les mettre dans la valise. Mmh. Alors que vous, messieurs, vous ouvrez la valise la veille à 23h. Mmh. On jette 4 t-shirts, 2 caleçons, allez, un t-shirt. On ferme et allez, on va se coucher.
5: Tu veux que je te dise, c'est 100% vrai.
4: Mais moi aussi. Toujours prendre un ou 2 caleçons en plus.
5: Mais vraiment.
3: Voilà.
5: Tu vois, c'est vraiment ça.
3: Ça va très vite pour
5: ce week-end, je pars là. Je veux te dire que dimanche, en 37 secondes, j'aurais fait très tard la valise.
2: Oui.
5: Si c'est pas samedi matin de bonne heure.
2: Non, enfin, quand on dit la valise, le petit sac.
3: Le petit sac.
2: Et madame, la valise.
4: Deux valises.
2: Et ça l'arrange bien qu'on prenne que 2 t-shirts.
5: Mais t'as raison, madame, elle a un truc. Pour 3 jours, tu dis, mais t'es parti avec l'armoire.
6: Mais...
5: tu sais.
6: Ouais. Mais après, qui fait le Tetris dans le coffre le lendemain?
5: Bah, c'est nous.
3: Bah, oui.
5: Ouais. Mais moi, j'arrive pas à le faire. Je suis
7: et t'as dit que vous préparez quand vos affaires, vous?
3: Oh, 3 semaines avant. Nous, on a fait une liste. Ouais. On regarde de là ce qu'on
7: et
3: peut prendre.
7: Et la veille, vous faites les magasins parce que, au cas où.
3: Un dernier
7: petit truc. Et du coup, tu rajoutes des trucs encore dedans.
5: Et pendant le séjour, elle fait les boutiques et elle te dit, ah, mais ça rentre plus.
3: Ça rentre plus, il faut prendre un petit sac à côté.
5: Prendre une valise. Ça te dérange si j'en mets dans ta valise? Bah non, parce que moi, j'étais déjà toute petite.
3: Pendant les vacances, on va aussi

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0: Pas le matin.
1: Le soir?
0: Non, non plus le soir.
1: Non. Une fois par semaine?
0: Non.
1: Non.
0: Je vais vous avouer une chose.
2: Ouais.
0: Là, ça fait 33 jours et...
1: Ah oui.
0: 10h44, ça va faire 33 jours et 4 heures que je me porte les mêmes fringues.
2: Alors forcément, on a voulu comprendre pourquoi.
1: Pourquoi?
0: Parce que je me sens bien dans ces fringues-là.
2: Ouais.
0: Je sais pas, bon, j'ai mon pantalon, quand je le mets,
2: ouais,
0: il me va bien. Mon ouais, petit blouson, là, ouais, il est bien. J'ai chaud avec, c'est l'hiver.
2: Voilà.
0: Je suis bien comme ça, je suis en basket.

0: on n'a rien du tout. On est... Moi, je suis côté... Alors, je t'explique, je suis un peu... Ma pièce, elle est côté four. Mais parce qu'on a fait une petite ouverture, soit une petite arcade, pour voir le four. Les clients voient un peu le four.
1: Quelle bonne idée.
0: Donc, il y a un peu la chaleur. Voilà, c'est sympa. Hein.
1: S'il y a vraiment un truc qu'on n'a pas envie de voir en ce moment, c'est un four. Regardez, je monte le four.
2: Mais c'est... Quelle bonne idée.
3: Mais du coup, quand
0: mais
3: les...
0: Mais bon, j'ai un ventilo.
3: Quand les croissants et les pains au chocolat, ils arrivent congelés et tout, ça doit rafraîchir un petit peu le la boutique, non?
0: Comment ça, congelé?
2: Mais non, mais... Non, mais Nathalie, je suis désolé, je n'arrête pas à lui faire comprendre que... Fais attention, faut que tu ouvres, c'est cuit. Je n'arrête pas de lui dire que oui... Il y a maintenant des escrocs qui réchauffent, mais il y a aussi des tas de vrais boulangers, artisans qui font leur truc eux-mêmes et qui se réveillent là tôt le matin, la nuit.
3: Et ben, comment ça?
0: Oui. Bon, on n'est pas des totos. Pour nous, la boutique, c'est 8h30 passée.
2: Excuse-moi, pardon. Vous mangez votre croissant vers 15h? Comment
0: on a le droit, non?
2: Comment on ouvre une boulangerie à 8h30?
0: Ben voilà, on a pris le pli comme ça. Mon mari, c'est pas un lefto, donc on a décidé qu'on prit comme ça.
3: Mais je peux pas être boulanger, mais par contre, je suis très grasse mat.
2: Ouais, je vais. Franchement, moi,
0: on fait plus tard que vous quand même, tu te rends compte?
2: Ah, les croissants le matin, c'est pas mon truc, moi, hein, vraiment. Bon, madame la boulangère, qu'est-ce que le T45? Le T45, c'est un club libertin.
0: Ouais.
2: C'est un ticket à partir duquel tu vas faire la queue très longtemps, parce que T45, ou c'est une farine blanche?
0: Bah, c'est une farine blanche.
2: C'est vrai. Qu'est-ce que le pétrin? La situation de Corentin à l'URSSAF? Le préfixe de coûte et tout pâle, puisque pétrin coûte et tout pâle? Ou la machine qui mélange la pâte à pain?
0: Eh oui, la machine qui tourne.
2: Et ou Corentin. Et enfin, qu'est-ce que le sarrasin? Un facteur dans les visiteurs.
1: Un sarrasin!
2: Un salpin au raisin.
4: Ouais.
2: Un salpin au raisin, c'est un sarrasin.
4: Ouais, c'est une contraction.
2: Bien sûr.

0: dans les visiteurs.
1: Un sarrasin.
2: Un sarrasin.
0: Un sale pain au raisin.
3: Ouais.
0: Un sale pain au raisin, c'est un sarrasin.
3: Ouais, c'est une contraction.
0: Bien sûr.
3: Quand t'es beau.
0: Ouais. C'est une fleur dont on retire les graines pour faire de la farine sans gluten.
4: Ben, tout à fait, c'est ça.
0: Ah là, c'est
2: enfin,
0: ça.
2: Je crois, ouais, parce que vu qu'on se lève à 10h, vous, les jeunes, je sais pas trop.
4: Moi. Aussi, c'est vrai. Ouais, ouais.
0: Je suis heureux de parler à la première boulangerie qui ouvre pas avant 8h30 du matin.
3: Ouais.
0: Alors ça.
5: Et vous fermez à quelle heure?
4: À 19h30 et on est ouvert toute la journée. Hein.
0: Ah, bah oui. Bah, bon, alors, oui hein, mais, bah, et donc, faut pas que les gens aient envie de manger du pain le matin chez vous, quoi.
3: Non.
4: Bah, si, il est tout chaud. C'est ça qui est bien.
1: Oui, mais le petit déj à
4: 7h30. Il y en a, ils ont tout refroidi. Bah, nous, il est tout chaud, oui, tout frais, tout
0: mais,
4: bon.
0: Mais il faut voilà, avoir envie de le prendre vers 9h. Voilà, c'est comme ça. Bisous, bisous, ma belle, je t'embrasse.
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1: Jour des enfants, première question, on y va.
2: Coucou l'équipe, c'est Emeline. Vito, quel est le truc le plus honteux que tu fais dès que tu es seule chez toi?
1: Ah, mon petit Vito, quel est le truc le plus honteux que tu fais? J'adore les questions.
3: Dès que tu es seule.
4: J'adore. Je vais pas pouvoir tout raconter. Je sélectionne.
1: Non,
4: par exemple, quand je sors de la douche, ça m'arrive de danser tout nu avec mon bazar, quoi, tu vois.
1: Alors ça, j'aimerais pas le voir.
3: C'est une blague.
4: Mais si, tu sais, dans le miroir, tu fais oh, oh.
3: Tout seul, tu sais, ton délire. Tu te tapes
4: non,
3: ce délire
4: là. C'est mon délire, je le fais de temps en temps et j'avoue que si je me dis des fois, si on me voyait.
1: Est-ce que Charlotte, des fois, elle t'a déjà vu le faire? Et est-ce que, la vraie question, c'est est-ce qu'elle dit tu me donnes envie ou est-ce qu'elle rit?
4: Non, elle me dit, des fois, elle me dit mais attends, si tu fais ça alors que je suis là, qu'est-ce que tu fais quand je suis pas là?
1: Non, mais jamais, elle rit.
4: Oui,
1: elle
4: rigole, elle rigole.
1: Parce que moi, quand je le fais, elle rigole aussi. Là, ce qui est très vexant.
4: Oui.
1: Parce que dans les films, quand le mec arrive derrière, il est nu, il danse, les filles, elles font arrête.
3: Trop beau.
1: Ça, c'est les jeunes couples, ça. Arrête, tu me rends dingue.
3: Coco, tu vois bien la situation. Vous êtes là en train de faire le zizicoptère. On va faire ça me donne envie.
1: Bah si.
3: Excuse-moi, c'est plutôt
1: parce
3: rigolo.
1: Que, bah non. Bah, alors justement, le fait que vous riez, c'est assez vexant. Résultat, on range le bazar et on dit bah pour la peine, il n'y aura plus de zizicoptère.
3: Ça va pas la tête.
1: Fini le zizicoptère. Question suivante.
2: Coucou l'équipe, c'est Janice. Corentin, c'est quoi le truc le plus radin que tu aies déjà fait?
5: Le plus radin.
1: Pas radin, toi.
5: Non.
4: Ouais, c'est n'importe quoi d'ailleurs.
1: Il est pas radin. Lui, au niveau de thune, il peut lâcher des sous, des bouteilles.
4: Un peu plus radin, d'ailleurs.
1: Ton banquier vient d'appeler, il dit ça serait bien que vous soyez plus radin, monsieur.
5: Bah, d'ailleurs, c'est lui qui a laissé le message. Hein. Il a pratiqué sa voix.
3: Alors, le truc le plus radin?
5: Bah là en tête comme ça aussi des fois bah quand j'ai pas de clope j'en taxe mais sinon
1: Si,
4: il en taxe des clopes hein.
1: Mais c'est pas un truc de radin. Je vais te dire qu'ici moi je serais Europe 2.

0: trucs, des frais, vouloir payer quelque chose, un assistant, un machin qui n'était pas prévu.
1: Tu vois, Pierre, voilà. Prends exemple.
0: Et puis, de toute façon, je vais te dire un truc. Plus tu te prends de salaire,
2: plus tu payes d'impôts.
0: Ça, les adultes vont comprendre. Plus, comme je suis le patron de ma boîte, ça me coûte cher en charge, plus je vais payer d'impôts. Donc, il faut être modéré et prendre ce dont tu as besoin. Voilà.
1: Et c'est de quoi, toi, t'as besoin de quoi?
0: 300 000, tu gères.
2: Ah, 300 000, je suis ric-rac.
0: Mais...
2: faut pas que t'aies un problème sur la voiture, quoi.
0: Comment?
2: Faut pas que t'aies un problème sur la voiture.
0: Ah non, faut pas qu'une bougie a changé.

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1: Qui fait des cocktails dans cette équipe? Qui aime bien les petits cocktails pour l'été?
2: Ah si, c'est sympa.
1: T'aimes bien toi?
2: Ouais.
1: Moi, je suis pas fan du tout de ça. Je trouve que c'est des boules de calories. Ça fait 500 calories un cocktail.
2: Après, moi, je fais des cocktails, mais sans jus de fruits. C'est en fait les jus de fruits, c'est ça qui
3: l'alcool
2: tout.
3: Pur. Donc tu veux
2: non,
3: dire.
2: Mais t'as des
4: pastis avec de l'eau, par exemple.
2: Par exemple, ouais. Très bien. Mais non, mais tous les chouefs, les agrumes, les trucs comme ça, oui. Mais les jus de papaye, de goyave, de machin. En plus, ça te retourne le bide.
1: Toi, c'est le truc le plus naturel. Tu l'enlèves, tu gardes l'alcool, quoi.
2: Non, mais genre tous ces trucs-là, c'est pas mal.
1: C'est que ça fait 500. Calories un Moscow Mule.
2: Ah bon?
1: Vous prenez un Spritz, c'est 500. Un Mojito, c'est 600 calories, un Mojito. Et généralement, vous en prenez deux. Hein. Ouais. Vous avez pas mangé un truc? Vous avez déjà pris 1200 calories.
2: Mais ça veut dire que c'est des cocktails. Les Spritz, c'est pareil, t'en as plein. Tu peux en faire. T'as plein de sortes d'alcool
1: différents. Ouais. Et tout.
2: Et
1: dangereux pour la santé, je le rappelle. Voilà. 62% des Français déclarent apprécier boire un petit cocktail, au moins occasionnellement.
5: Oui.
2: Tous les soirs.
1: Ma petite Victoire, elle prend un Martini Pornstar.
4: Ah oui. C'est pas mal.
6: Gros carton, ça.
1: Ça cartonne. Le petit truc avec le petit verre de champagne à côté, machin et tout.
2: Et t'as le coffee martini ou un truc comme ça aussi.
1: La première fois qu'elle m'a.

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1: 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Hein. Lafarge, c'est une valeur sûre, hein, si je peux me permettre.
0: Alors justement, Xavier Dupont de Ligonnès, on est... c'est incroyable, on y revient. Pourquoi avoir la terrasse, quoi, d'avoir cette idée de cacher tout le monde sur la terrasse, c'est fou, quoi.
1: Bah parce que pour moi la famille, c'est le ciment de la vie, quoi.
0: Enfin, c'est dingue. Question qu'on se pose, faire tout seul, c'est pas trop compliqué.
1: Bah tu me demandes ça, ça fait plus de 10 ans, je m'en souviens plus, moi. C'est marrant, une terrasse.
0: Waouh, c'est incroyable. Ensuite, tu pars, Xavier. Ouais. T'es aperçu dernière fois dans le sud de la France. Et là, tu disparas.
1: Je disparais.
0: Oui. Ma question est, et c'est celle que tout ce monde se pose.
1: Oui.
0: C'est comment le sud?
1: Franchement, c'est agréable. Mais je préfère l'Amérique.
0: L'Amérique?
1: Ouais.
0: C'est où comme mer, l'Amérique?
1: Et t'es con, c'est un continent, l'Amérique.
0: Ouais, c'est vrai. C'est une question, c'est une légende, c'est quand même... Waouh, si vous me suivez, c'est un événement, c'est un événement, ça va prendre un temps.
2: Oh là là. Articule, merde.
0: Ça met combien de temps si je fais une terrasse? C'est la question, parce qu'il y a plein de gens...

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0: lequel on pourrait prendre pour notre petit pot.
1: Bah surtout toi, parce que toi, t'ouvres vraiment le panel. Quoi.
0: Et vous, messieurs, toujours le même parfum, vanille. Allez, on y va, on est sûr de soi.
2: C'est vrai.
3: Classique, quoi.
4: Non, vanille, non.
2: Non, enfin, chocolat.
0: Chocolat
4: et pistache.
0: Ou chocolat, voilà. C'est vanille, chocolat, pistache, mais on ne bouge pas.
2: Nous, trois parfums, on est heureux, vous savez.
4: Merde, le poulet rôti.
0: Le fameux sac de plage pour madame. On prend son sac de plage avec son petit livre, sa crème, les lunettes, la trousse de secours, le snack, la serviette, le promisateur, la tenue de rechange au cas où, le chapeau, le portefeuille, les clés, le chargeur, le fond de teint waterproof. Vous, messieurs, téléphone, clé, c'est bon, on est parti. Allez, hop, hop, on y va.
3: Mais ceci dit, heureusement qu'elles sont là, parce que moi, les premières vacances avec mon fils, je suis parti. Si elle n'était pas là, je partais qu'avec le téléphone, le petit était en plein cagnard, pas de crêpes solaires, c'était un nugget, ce petit.
4: Mange du poulet rôti.
2: Il a raison, heureusement que vous êtes là, parce que nous, on n'est pas les numéro 1 sur l'organisation.
0: Et on va terminer par les photos de vacances. Mesdames, nous, on prend 300 photos par jour. On prend les repas sous quatre angles, le coucher de soleil en rafale, une séance de 40 minutes de photos pour qu'on ait une belle photo naturelle de nous, prise par vous, messieurs.
2: Voilà, ouais. Non, ça va.
4: Mais t'es vraiment nul, hein.
0: Voilà.
2: Mais j'en ai pris 40, chérie.
4: Oui, mais on ça refait. Va pas.
0: Et vous, messieurs, deux photos floues par accident sortant le téléphone de votre poche, une vidéo de vos pieds, voilà.
2: Mais c'est quoi ? Mais moi, j'adore quand je me promène et que tu vois les mecs qui sont là. La dame, elle est comme ça sur le rocher. Ouais. Et le mec, c'est le mec qui en a. Faut regarder sur les plages. Tous les mecs, ils ne servent qu'à ça. Prendre les photos de leur chérie. Moi, généralement, je passe à côté, je fais. C'est juste un petit bruit, je fais. Voilà. Jusqu'à ce que Nathan me dise, tu fais une photo. Bien sûr, évidemment, bien sûr.
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1: Qui fait des cocktails dans cette équipe? Qui aime bien les petits cocktails pour l'été?
2: Ah si, c'est sympa.
1: T'aimes bien toi?
2: Ouais.
1: Moi, je suis pas fan du tout de ça. Je trouve que c'est des boules de calories. Ça fait 500 calories un cocktail.
2: Après, moi, je fais des cocktails, mais sans jus de fruits. C'est en fait les jus de fruits.
3: L'alcool pur, donc tu veux dire.

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2: Prenons par exemple Nathalie, ma boulangère. Bonjour madame la boulangère.
3: Salut!
2: Comment elle va, madame la boulangère, aujourd'hui? Est-ce qu'elle a chaud?
3: Bah écoute, ça va. Écoute, nous, hier, ça a pété un peu chez nous à Grenoble.
2: Ah! Oui. Ah.
3: Donc, c'est pas mal.
2: Ça a rafraîchi?
3: Pour l'instant, c'est mieux qu'hier.
2: Et voilà,
3: ça... À peine.
2: Ah, ça a à peine rafraîchi. Toi, t'es côté boutique climatisée ou t'es côté chaleur
3: non,
2: du four?
3: Non, on n'a rien du tout. On est. Ah. Moi, je suis côté. Alors, je t'explique, je suis un peu. Ma pièce, elle est côté four. Mais parce qu'on a fait une petite ouverture, soit une petite arcade. Pour voir le four. Les clients voient un peu le four.
2: Quelle bonne idée.
3: Donc j'ai un peu la chaleur. Voilà, c'est sympa. Hein.
2: S'il y a vraiment un truc qu'on n'a pas envie de voir en ce moment, c'est un four. Regardez, je vous montre le four.
4: Mais c'est quelle bonne idée.
5: Mais du coup, quand
3: mais
5: les croissants. Quand les croissants et les pains au chocolat, ils arrivent congelés et tout, ça doit rafraîchir un petit peu la boutique, non?
3: Comment ça, congelé?
2: Mais non, mais. Non, mais Nathalie, je suis désolé, je n'arrive pas à lui faire comprendre que. Fais attention, faut que tu ouvres c'est cuit. Je n'arrête pas de lui dire que oui. Il y a maintenant des escrocs qui réchauffent, mais il y a aussi des tas de vrais boulangers, artisans qui font leur truc eux-mêmes et qui se réveillent tôt le matin, la nuit.
5: Et bien, comment ça?
3: Bon, on n'est pas des tôtos. Pour nous, la boutique, c'est 8h30 passée.
2: Excuse-moi, pardon. Vous mangez votre croissant vers 15h? Comment on ouvre une boulangerie à 8h30?
3: Ben voilà, on a pris le pli comme ça. Mon mari, c'est pas un lève-tôt, donc.

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0: vous ai dit d'arrêter le cirque. 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Et si j'entends encore un mais, maman, je vous colle un bâton dans le cul.
1: Il a craqué.
2: C'est pas une vanne. Hein.
3: C'est, va falloir le régler.
2: Grok, il est un peu énervé.
3: Tu vois, parce que là, ça va, il est dans une voiture, mais le jour où il sera dans un robot et que tu verras le robot arriver avec le bâton.
4: Non, Montessori, là.
3: Quand je pense qu'à l'époque, nous, quand on faisait une connerie, on voyait notre père qui se retournait avec la souplesse d'une armoire normande.
1: Rien que ça.
3: Tu vois, et qui essayait de se retourner. Nous, on arrêtait les conneries. Il galérait, il était bloqué par la ceinture de sécurité, il donnait des coups de volant. Parce qu'à chaque fois qu'il allait à droite, la voiture allait, c'était magique.
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1: Je vais vous parler d'un truc qui, à mon avis, de bon matin, va vous énerver.
2: Ah,
1: je n'étais pas au courant de ça.
3: Est-ce que c'est une bonne idée d'en parler?
1: Non, mais parce que c'est une info. N'étais pas au courant et je pense que ça va en énerver plus d'un. Bâtard du jour.
4: Les babâtards, les babâtards.
5: Les quoi?
4: Les bâtards du jour.
1: Alors qu'ils avaient été supprimés, les frais bancaires de succession sur la mort d'un enfant sont réintroduits.
3: Ah,
1: je vous explique.
3: En
1: novembre dernier, il y a une loi qui avait plafonné les frais prélevés par les banques pour la fermeture du compte d'un défunt. Quelqu'un décède, vous fermez son compte, il y avait des frais qui étaient plafonnés. Et elle les avait même supprimés dans certains cas, comme lorsque le compte était détenu par un mineur qui venait de décéder, pour soulager la peine des parents. Mais le Conseil constitutionnel, pas bien à quoi il sert, mais il est là, a jugé certaines de ces mesures contraires à la Constitution. C'est-à-dire que prélever plusieurs centaines d'euros de frais bancaires à des parents qui viennent de perdre leur enfant pour clôturer son compte. Alors, sur le plan moral, on est d'accord, c'est condamnable.
2: Ah bah oui.
1: Eh bah pourtant, les banques ne vont pas se priver de le faire.
6: Mais c'est honteux.
1: Parce que le Conseil constitutionnel a retoqué ça.
2: C'est fou. Parce que le Conseil dit, si on le fait pour tout le monde, pourquoi on ne le ferait pas pour tout le monde?
1: Ça s'appelle des cas spéciaux.
3: Et puis le mineur, il ne travaille pas. Je veux dire, il a un compte en banque, mais il n'est pas salarié. Il est pas, l'argent, c'est ses parents qui lui mettent son compte en banque.
1: Ça s'appelle soulager la douleur des parents.
6: C'est honteux.
1: Mamie, elle a 95 ans, elle décède. C'est triste. Mais c'est la vie.
2: Oui.
1: Donc clôturer son compte est moins triste qu'un gamin de 16 ans qui est arrivé à un drame.
2: En plus, c'est vrai, j'avais pas pensé, mais comme disait Stouff, généralement, c'est pas les comptes les plus fournis, donc c'est pas là-dessus qu'ils vont se faire vraiment beaucoup d'argent. Quoi.
1: Cette info donc a été vérifiée. Je trouve ça.
2: Oui.
1: Appelez-moi le responsable de cette loi, s'il vous plaît, de la banque.
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2: Vous prenez combien de douches par jour? En temps normal, hein, pas aujourd'hui. En temps normal, souffle.
3: Deux,
2: Pietro.
4: Pourquoi vous deux douches par jour?
3: Bah, matin et soir.
2: C'est pas très bon. Hein.
4: Ben non, déjà,
3: oui,
4: c'est pas bon.
3: J'aime, moi, bien,

0: Bien.
1: La transpi, ouais, c'est vrai que c'est,
0: ouais, c'est vrai que la transpi, c'est sympa. Il est allé poser la question à des enfants sur leurs camarades de classe.
2: Est-ce que tu as des copains et des copines dans la classe qui sont sales?
3: Non, personne. Enfin, Astrid, oui. Ah. Après, ils sont dégueulasses.
4: J'aime bien. Ils lâchent des gaz.
0: Ah bon?
1: Les non, petits balances,
0: non personne. Non, personne. Si, Astrid, oui. Et puis, il y a un petit garçon qui a voulu faire des petites révélations sur son hygiène.
5: Tu as pris un bain ou une douche quand, toi, pour la dernière fois?
6: Pour la dernière fois, c'était dimanche.
5: D'accord.
7: Ça fait 4 jours, quoi.
6: Oui.

de la région Centre-Val de Loire, résultat de la consultation proposée par le Conseil régional. Il était dévoilé hier. Le président François Bonneau est persuadé que l'identité de la région sera renforcée. Une campagne de communication va suivre. Et c'est parti, ou presque, pour le brevet des collèges. Ils seront 850 à plancher tout à l'heure sur l'écrit de français avec de la grammaire, une rédaction, une dictée. Ça commence à 9h avec des ventilateurs et des bouteilles d'eau, comme promis par la ministre. Au Venezuela, les secours s'organisent difficilement. Après les deux séismes dévastateurs, des quartiers entiers ont été rayés de la carte. Le dernier bilan officiel est d'au moins 235 morts. Même pas peur, titre l'équipe ce matin, France-Norvège, finale de la poule.

0: Michel Augustin.
1: Comment?
0: C'est un melon Michel Augustin.
1: Même pas. Et je vous parle pas du jambon qui va avec, ça
0: oui.
1: coûtera un rein.
0: Oui, oui.
1: Quatrièmement, nous allons repeindre certains TGV en blanc.
0: Ah bon?
1: D'après une étude réalisée par mon oncle Gérard sur sa Renault 12 en 87, ça marche.
0: D'accord.
1: Et enfin, cinquièmement, pour les trajets les plus chauds, le train roulera uniquement à l'ombre. Ça peut allonger le Paris-Lyon de 3 jours,
0: ah oui, ben
1: mais la SNCF place le confort avant la ponctualité.
2: Ça, on a bien remarqué.
0: Quand même un peu vieillot tout ça.
1: Ouais, oui, vieillot. Sinon, vous pouvez ouvrir la fenêtre, mais à 300 km/h, c'est risqué.
0: Ah ouais, ben on va
1: à
0: éviter.
1: Bientôt. Courage avec la chaleur. Et moi, avec ma clim dans mon bureau,
0: oui,
1: je suis bien. Je suis bien.
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0: Ouais. Parce que ce matin, on a lu le New York Post. Vous savez, maintenant, on lit en anglais. Une Américaine qui a quitté son emploi pour se consacrer à temps plein à une pratique qui est pour le moins atypique, donner le sein à son mari. Alors, écoutez, ne jugez pas. Stéphanie, ne jugez pas.
1: Pourquoi pas.
0: Elle a demandé des indemnités de chômage en argumentant le fait que la situation était vitale pour son mari en période estivale. Voilà.
2: N'importe quoi.
0: Je vais encore me répéter, mais en période de canicule, mamie glouglou, Marie blou blou, non.
3: Non, c'est mamie. 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
3: Le chaman ghanéen, tout le monde parle de ce monsieur, on le voit dans les tribunes, il lance sa petite poudre en l'air et bim, son équipe elle gagne. La dernière fois, il lance sa petite poudre en l'air, il dit qu'il va faire en sorte qu'Harry Kane, le joueur anglais, soit mauvais, bim, 0-0. L'Angleterre n'a pas marqué.
0: L'un des meilleurs attaquants du monde.
4: Oui, c'est vrai.
3: Cyril Hanouna et Michel Marie ont lancé l'enquête là-dessus.
0: Bonjour les chéris.
3: Pas de vacances encore alors ? Pour nous, tu continues ?
0: Ah oui, non, je continue pour vous les chéris. Puis je suis à la radio là. Moi, ça va. On est dans le sud avec l'équipe radio
5: on
0: là.
5: On a vu ça, ouais.
0: Ah, on se fait kiffer. Hein. Ah, heureusement que vous êtes.
4: Belle maison, hein.
5: Ouais.
0: Merci, mon chéri. Mettez-toi.
5: Ouais.
0: Et heureusement que vous faites l'après-midi. Là, je vous écoute pendant mon émission avec un AirPod. Là.
3: C'est con.
0: Et c'est débat. Bref, les chéris, on va parler Coupe du Monde. Le chaman ghanéen aurait marabouté Harry Kane mardi. Et ça aurait marché. Michel Marie, mon michemouche, vous avez enquêté sur ce chaman.
6: Oui, absolument, Cyril. Alors, ce supporter ghanéen serait. Un chaman lancerait de la poudre en l'air pour jeter des sorts et visiblement ça fonctionne. Le joueur anglais Harry Kane est l'un des meilleurs attaquants du monde, n'a pas mis de but mardi.
0: Alors ça c'est
4: tout ça on l'a dit.
0: C'est complètement ouf. Hein, merci de répéter ce que je dis, Michel. est-ce que ce chaman a toujours fait ça, Michel ?
6: Alors d'après mon enquête, Cyril, et les premiers éléments à notre disposition, il aurait déjà jeté des sorts à gauche, à droite. En 2008, il aurait lancé un sort sur Kinvé pour qu'il ait pas les Energy Music Awards. Bon,

0: Il aurait lancé un sort sur Kinvey pour qu'il n'ait pas les Energy Music Awards. Bon, résultat, il n'en a jamais gagné.
1: Ah ouais, c'est vrai.
2: En effet, ça a bien marché. ça marche encore.
3: Je l'embrasse. C'est pour longtemps, ça a marché.
2: Je l'embrasse.
0: Kinvey. En 2016, rebelote pour ce chaman ghanéen. Yana Nakamura aurait subi une distorsion grammaticale volontaire en studio, expliquant certaines paroles à la con dans 2-3 titres qu'elle nous a pondues, genre « Oh, Jaja, il n'y a pas moyen de Jaja ». Ou encore blablabla Pookie, ferme la porte, il y a la Pookie dans le sas. Ça a bien marché, vous avez constaté, on comprend rien.
1: C'est pour ça, ça alors. Ouais, ça explique tout ça.
2: Ah bah ouais, c'est vrai que là, il y a un peu moins de doute. C'est complètement ouf. Hein. Les chéris, vous chantez bien Yana Kamura.
0: Oui, ouais, merci Cyril.
2: Alors, le dernier coup.
0: Dernier coup du chaman, il y a 2 ans, il a marabouté les nouvelles chaînes de la TNT, T18 et Novo 19, pour que le chiffre indiqué dans leur nom soit le nombre de téléspectateurs sur une année.
1: Attends, mais ça a marché aussi, c'est fou ça.
2: C'est complètement
0: ça a fonctionné, dont acte.
1: Oh là là.
2: Eh bien les chéris, c'est complètement ouf. Tout de suite, c'est les chamans préférés des Français. Numéro 1, Jean-Jacques Goldman devant le chat de feu vert. C'est complètement fou. Bisous les chéris.
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3: Tout de suite, c'est l'heure des moins grosses têtes avec Laurent Ruquier.
4: Bonjour à tous et bienvenue dans les moins grosses têtes. Bonjour. Avec autour de la table aujourd'hui ma jeune équipe, enfin jeune, faudrait pas que la canicule dure trop longtemps non plus. Stouff, Piet, Corentin et Vito.
5: Bonjour,
6: bonjour.
4: On va commencer avec une première question d'une auditrice. Madame, ma fille a l'air fatiguée car à Bayeux.
5: Il fait chaud.
4: Michael Packard est un pêcheur américain ayant survécu à un accident unique au monde. Lequel ?
6: Il a été mangé par une baleine.
3: Ah ouais, j'avais vu ça. C'est lui ?
4: Bonne réponse ! Au cours d'une plongée, il a été avalé par une baleine à bosse.
6: Ah, mais il y a un film là-dessus en ce moment.
4: Fort heureusement, celle-ci le recracha moins d'une minute plus tard. Il n'a eu aucune séquelle.
6: Il y a un film qui sort comme ça, le mec il se fait attaquer par un poulpe en fait, et la baleine mange le poulpe, et du coup il rentre avec le poulpe dans la baleine, et tout le film se passe dans le ventre de la baleine.
4: Voilà, ça a duré une minute. Pas non plus de quoi faire un film. Une dernière question d'un auditeur sudiste qui attend l'héritage. Monsieur Mamie, à Canet-en-Roussillon. Dans certains pays, comme en Éthiopie, on a parfois recours à une pratique pour favoriser la production de lait par les vaches. Laquelle ?
3: Ah, on leur chante une chanson, non ?
4: Non.
3: C'est le massage.
4: Ah oui. Alors, c'est pas le massage, ça c'est pour le bœuf de Kobe.
6: C'est une action sur les pies ou pas ?
4: Alors, c'est pas sur les pies, mais c'est pas très loin.
3: Hein ?
5: Sur les fesses ? Le cucu.
4: Alors oui, mais quoi au cucu ?
3: On leur masse le cucu ?
4: Non.
7: On met une olive ?
4: Non.
6: On met un truc dedans ?
4: Alors, on met pas un truc dedans.
3: On chante devant ?
4: On chante pas devant.
5: On souffle.
7: Est-ce qu'il y a un rapport ?
4: On lui souffle dans l'anus. La vache ressent des sensations similaires à éprouver lors d'un accouchement, ce qui stimule la production de lait. Bah, réponse.
6: Qui fait ça ?
3: Qui fait ça ?
6: Bon, c'est toi cette année.
4: Oh non !
3: Mon père était vétérinaire. Bon,
4: mes chers moins grosses têtes, c'est fini pour aujourd'hui. On se retrouve mardi prochain et sachez que je vous aime de tout mon cul. Ah. Je vous aurais bien dit de tout mon cœur, mais mon cul est plus gros. Merci, au revoir, à la prochaine.
7: Bonne journée.
0: Au revoir.
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0: Clim.
1: Ta clim.
2: Si t'es gauche, t'es pas clim.
3: Des ventilos, quoi.
2: C'est ce, qui, c'est ce qu'ils ont fait.
0: L'humanité, on sait que c'est
2: très à gauche.
4: Très à gauche.
2: Et écoutez bien, parce qu'il y a eu un mec qui a fait un truc très drôle.
0: Il y a un mec qui leur a répondu, il a fait une capture d'écran sur Google Maps de leur, du toit de l'immeuble de l'humanité. Et donc, on voit des énormes blocs clim
5: sur beaucoup de
0: bâtiments. Et donc, ils disent, bonjour l'humanité, vos bureaux situés 5 rue Pléiel à Saint-Denis semblent être climatisés. Confirmez-vous avoir éteint votre clim afin de lutter contre le capitalisme et le réchauffement climatique.
2: C'est drôle. Honnêtement, je trouve que ça, c'est les meilleurs vannes du monde. Le gars, il va vérifier. Moi, honnêtement,
5: il va lâcher le toit.
2: Je trouve ça incroyable. Dans l'actu, il y a un truc. Vous avez vu l'hôpital de Beauvais?

0: le truc que t'as le plus.
1: Non, il paraît que même les camps naturistes ont décidé de refaire leur pub, dis donc.
2: Pour pas souffrir de la canicule, moi je vais au camp naturiste du Cap d'Agde. Pas de vêtements qui sentent la transpi, c'est la vie. Alors venez vite, on vous attend chez...
3: Glanfray !
2: Le camping naturiste qui rafraîchit l'aubergine.
4: Ça donne envie d'y aller, hein.
3: Ah ouais. Je la vois bien, le mec qui se trompe de pub avant la Coupe du Monde sur téléphone. Bon, mis la bonne, là.
1: Le camping naturiste qui rafraîchit l'aubergine. En même temps, c'est un beau slogan, hein.
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40 aujourd'hui, ça va rester chaud tout de même. On voit ça dans 2 minutes et demie, un pic de chaleur qui est donc passé. Il a fait encore 24 à 25 cette nuit. Petit vent qui soulage ce matin, c'est un peu tiède, mais quand même, ça fait du bien. Vigilance rouge en vigueur ici. Elle est rétrogradée pour 11 départements de la façade atlantique. L'Indre-et-Loire devrait les rejoindre demain matin. Alors alerte rouge encore et plan blanc, plan de crise déclenché pour le CHU à Tours. Il permet de faire face à l'arrivée massive de patients. L'hôpital annonce une activité accrue de 20%. On s'attend aussi à un effet rebond ce week-end dans ce que les personnels de santé appellent la bobologie. Un feu de broussailles en contrebas du quai de Loire à Saint-Pierre-des-Corps. C'était hier en fin d'après-midi. L'incendie a été vite maîtrisé par les pompiers. Des feux de récolte constatés aussi le matin le long de la 10 à Parcémêlée et sur la commune de Franqueuil. Là aussi, tout a pu être rapidement éteint. Il y a des Auvergnats, il y a des Basques, il y a des Normands, des Bretons. Il y aura désormais des Centre-Vallois et Centre-Valloises, habitants et habitantes de la région Centre-Val-de-Loire. Résultat de la consultation proposée par le Conseil régional. Il était dévoilé hier. Le président François Bonneau est persuadé que l'identité de la région en sera renforcée. C'est parti pour l'examen du brevet. Plus de 850 000 collégiens plancheront d'ici 9h sur l'écrit de français au programme grammaire, rédaction et dictée. Les ventilateurs et les bouteilles d'eau promis par le ministre de l'Éducation nationale seront dans les salles d'examen. Plusieurs centaines d'ambulanciers dans les rues de Paris ce matin. Ils vont converger vers le ministère de la Santé. L'interfédération dénonce notamment le gel des tarifs de l'urgence préhospitalière. Bilan toujours provisoire pour le double séisme survenu au Venezuela. Au moins 235 morts, 1500 blessés. Les secouristes s'activent pour retrouver des survivants sous les décombres. Et même pas peur, titre l'équipe ce matin. France-Norvège, finale de la poule ce soir au Mondial de foot. En cas de succès, les Bleus affronteront la Suède en 16e de finale. Parmi les autres affiches connues, Brésil-Japon et Pays-Bas-Maroc. Et puis entre deux matchs de foot, la finale du top 14, c'est du rugby. Demain au Stade de France, Toulouse-Montpellier. En cas de victoire, le stade toulousain égalerait son propre record. 4 boucliers de Brennus à la suite. On va s'attarder un petit peu sur la météo parce que ce matin, il fait encore bien bon. Alors, on a eu 42 degrés encore hier. On n'aura pas plus de 38 cet après-midi. Vous le constatez, la fièvre retombe un peu en Touraine. Déjà, la nuit a été un peu moins tropicale et ça reste tout de même assez difficile à supporter en ville. La tendance est à la baisse pour cette fin de semaine. Je vous l'ai dit, fin de la vigilance rouge demain. En principe, chez nous, il fera encore 36 degrés ce samedi et 30 dimanche.

0: Et qui conduit ?
1: Je l'ai assommé. Ouais, je l'ai assommé là pour qu'on l'entende, mais ça va.
0: Bon, allez, et dépêche-toi. Combien de temps ? Il te dit combien de temps, ton...
1: Non, bah, 20 minutes.
0: Ah, quand même ! Ah, bah alors, allez,
2: on se met douche,
0: en toute décontraction. Ah non, mais t'as raison, tu sais quoi, Corentin ? Quitte à faire du retard,
3: faut y aller.
0: Oui, parce que le 2 minutes.
1: Non, mais vraiment, je suis
0: non, mais le 2 minutes, c'est pas stylé. Faut arriver en disant. Et alors, Lady Gaga, alors, met 2 heures dans la gueule.
2: Ah oui.
0: Tu vois, Madonna.
3: Les vrais divas, c'est
0: mais
3: ça.
0: Les vrais divas, ils arrivent jamais avec 3 minutes. Ils prennent un bon 20 minutes. Bon.
1: Non, mais le pire, c'est que mes parents nous écoutent et ma mère, elle a entendu que j'étais en retard. Je me suis pris une avalanche de SMS de merde.
0: Et ben voilà.
4: Et voilà.
0: C'est normal. Hein. Attends, t'as pas encore eu le directeur du personnel. Tu vas recevoir ses SMS, lui aussi. Ah, après, ce sera le directeur de la paye. Enfin bon, tout ça, quoi. Bisous, mon Corentin, tout à l'heure.
1: Oui.
0: Sois prudent.
1: À tout de suite,
0: je vais vite. Prudent, tout ça, parce qu'il s'est pas réveillé, il a bon dos, le petit. Mais il croit que je l'ai pas fait, moi, le coup du c'est le petit, alors.
2: J'arrive.
0: Moi, mes enfants, ils avaient 20 ans, je leur disais c'est les petits.
4: Voilà, c'est vrai que les parents, pour l'organisation, là, avec les écoles qui sont fermées.
0: Les écoles qui te disent la veille, bah non, finalement.
2: Moi, c'est ce qui m'arrive aussi.
0: Ah non, finalement, on n'y arrivera pas. Bah non, voilà. Bon, j'espère que vous êtes heureux chez vous, que tout se passe bien aujourd'hui. Le phénomène des réseaux sociaux. D'abord, bienvenue Mastouf, bienvenue mon Pietro.
2: Bonjour.
0: Bienvenue Monsieur Vito. Bonjour. Bienvenue en ce vendredi matin. Vous qui êtes à l'heure, je prendrai ça en considération pour votre moyenne de fin d'année.
4: D'accord.
0: Voilà, c'est important, hein, parce que des fois, on commence, on rigole, et puis c'est comme ça qu'on redouble.
3: Ton petit préféré, là, hein,
0: Corentin, tu vois, non, c'était fini, c'était mon petit préféré avant.
3: Ah ouais, c'est fini, ça.
4: Avant, à l'heure.
0: Ce gigantesque retard. Vous savez, oui.
2: Il vient d'accélérer, là.
0: Vous savez ce que c'est, la nouvelle tendance sur les réseaux sociaux?
3: Ouais. Non.
0: Il y a eu, moi, je trouve ça extraordinaire. Les réseaux sociaux, d'un truc qui peut être en théorie tout moche, qui peut être un gag, devient un phénomène.
3: Ouais.
0: Les chaussettes, Parkside, vous vous souvenez de ça?
3: Les chaussures, ouais, les chaussures même.
0: Chaussures, Lidl.
3: Ouais.
4: Oui.
0: Basket Lidl, vous vous souvenez de tout ça?
3: C'était énorme.
0: Eh bien,

0: y est, c'est enfin l'été.
1: Les températures et son claviculaire. Et il fait 40 degrés ressenti, 65 degrés. Bonne chance à ceux qui traversent cette période de clavicules intenses.
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2: C'est Europe 2 que vous écoutez. Dans un instant, il y aura peut-être le loyer pour vous d'ici une heure. Je vous appelle, je vous dis quelle est la seule radio qui paye votre loyer, vous me dites. Et bim, ce sera gagné. Stouff, pas trop chaud, ça va, bien dormi?
3: Non, ça va, bien dormi, moi.
2: Oh, bah, ça nickel. Va, t'as de la chance. On voit bien que les gens
3: ça,
2: qui ont
3: la clim, ça va plus, toi?
2: Oui, bah non.
4: Non.
2: Alors, moi, elle est tombée en panne au moment où on en a besoin, ce qui est très pratique. Oh, ça, j'ai passé une seule nuit.
4: Stouff, elle a pas une clim, elle a un domestique.
3: Ah, il fait du vent.
2: Comme dans les films. Et quand elle veut plus fort, elle fait. Sinon, elle fait. Il s'arrête et tout. Non,
4: c'est il a deux vitesses, hein, le domestique.
2: Ben, il a deux vitesses, c'est tout avec les mains. Parce qu'il n'a pas ses papiers, donc elle n'a pas pu lui dire.
3: Après, les gens vont le croire à chaque fois.
4: Oui, mais c'est bien.
3: Mais non.
2: Premier champion des champions de l'actu, Christiane.
5: C'est Christiane. Oui. Diététicienne.
2: C'est une américaine qui est devenue amie avec le meurtrier de sa mère. Alors ça, c'est chelou.
3: Oh là là là.
4: Ah ouais.
2: Ça se passe aux États-Unis. Elle lui rendait visite fréquemment en prison. Il s'est formé une amitié entre les deux. Christiane préférant lui pardonner. À sa sortie de prison, elle l'a invité à manger chez elle-même.
4: Ah bah c'est sympa.
2: Et elle l'a buté.
4: Oh.
3: Eh ben c'est cool.
2: Voilà, voilà, voilà. Oh bon. Ah non. Non.
3: Quoi?
2: Il l'a assassiné.
4: C'est lui qui l'a buté.
2: Mais quelle horreur. J'ai cru qu'elle s'était vengée.
4: Non.
2: Parce qu'il y a un film qui est comme ça que j'ai vu il n'y a pas longtemps.
4: Non, non, mais là c'est pire là.
2: Un film avec la fille, tu te dis, ah, lui pardonne et tout. Et blaf, à la fin, elle le tue. Et là, c'est lui qui tue. Oh là là.
4: Alors qu'elle était sympa avec lui.
2: Ouais. Et vous imaginez, en arrivant au paradis, Dieu, à mon avis, il a pas été tendre avec elle non plus.
6: Ouais. C'est ma pauvre Christiane, mais t'es bouleversante de conneries.
2: Ah oui, non, mais c'est vrai, Christiane.
4: Elle est con aussi.
2: En même temps, Christiane, tu cherches.
5: Oh, parce que vous faisiez, j'ai mangé toutes les huîtres.
2: Non, mais franchement, il tue maman, tu t'y retournes pas.
4: Bah, oui.
2: Deuxième champion, Madison Clark. Elle est anglaise, arrêtée après avoir amené sa chèvre Winston dans

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2: Salut, tous les jours, nous sommes là entre 7h et 11h. Nous remettons le couvert entre 15h30 et 18h pour vous ramener à la maison. Il a fait chaud toute la nuit, ça va aller mieux. Les Black Eyed Peas, c'est ce que vous allez entendre dans un instant sur Europe 2. La compile des festivaliers va arriver d'ici quelques minutes. Le son des réseaux avec un Québécois qui a été choqué par quelque chose en France. Vous saurez quoi. Et puis la Villa des animateurs, nous reviendrons sur les vacances du petit Nicolas. Un film familial.
3: Ouais.
2: Un film qui fait pas de mal. Ouais. Un film, quoi. Bon, moi, je regarderai pas, mais je suis pas la cible. C'est pour les parents avec les enfants.
3: Voilà. Moi, je vais chez Nicolas régulièrement, mais voilà. C'est le caviste, quoi.
4: Ouais, moi aussi, ouais. C'est pareil.
2: C'est qu'il a ouvert un petit magasin, c'est le petit Nicolas à côté. Il fait que des mignonnettes, il fait des petites bouteilles. La France qui bosse et qui se lève tôt. J'ai une pensée pour Pascal qui est en ligne avec nous. Quel est le métier de Pascal?
5: Bonjour, Coé. Bonjour, équipe.
2: Salut, Pascal. Salut.

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1: Bonjour. Ah, c'est brûlé, la dame, visiblement. C'est chaud, hein. Ah, c'est chaud.

0: Europe 2, c'est vendredi matin, salut, nous sommes le 26 juin. Aujourd'hui, il va faire encore évidemment chaud, vous vous en doutez, ça se calme un peu dans certaines régions de France. Le son des réseaux avec un Québécois bien choqué, la villa des animateurs et la compile des festivaliers qui vont sortir. A tout de suite, bougez pas. Salut, 7h30, les news.
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2: Salut Coé, bienvenue à tous. Eh ben, la Touraine repasse sous les 40 degrés aujourd'hui. On va rester au chaud, rassurez-vous. La météo après les infos. 90 000 spectateurs en 3 jours. Chambord live débute ce soir.

repasse sous les 40 degrés cet après-midi, même si les thermomètres tourangeaux afficheront encore parfois jusqu'à 38. Hein, le pic est passé, semble-t-il, le plus dur est fait. Les nuits vont peut-être plus nous rafraîchir. Ça va déjà un petit peu mieux ce matin. Le vent s'est levé sur la Touraine, mais les éclairs de la fin de la nuit n'ont pas tenu leur promesse d'orageuse. Tant pis. Je vous souhaite une très belle journée, une excellente fin de semaine avec Coé sur Europe 2.

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1: Bonjour, vous nous laissez des messages 06 33 11 32 11, c'est mon WhatsApp, vous allez laisser des vocaux autant que vous voulez.
2: Ouais, salut Coé, salut l'équipe, c'est Mathieu, j'habite à Titch, je suis restaurateur dans Saône-et-Loire. Là, il tape à 42 sur le mur et dans ma cuisine, il fait environ 60. Donc si vous voulez m'appeler, je vous en discuterai. Allez, bonne journée à tous.
1: Oh, on aurait peut-être dû t'appeler avant, c'est pas si tu seras encore là, disons.
3: Ouais, on va
1: le pauvre, une flaque. On va arriver, ça va être une lilou, le restaurateur, mais il part.
3: Il pue, hein.
1: La chaleur pour vous. Bisous à vous tous. Courage à tous ceux qui bossent et toutes celles qui bossent dans des conditions de dingue. Et une pensée pour les factrices et les facteurs à vélo.
4: Mon père a un restaurant et il est là avec son cuistot, il en chie. Non, et c'est compliqué, quoi.
1: Très
4: compliqué.
1: Pourquoi c'est le cuistot?

0: cuistot qui a du mal ou c'est...
1: Bah, le cuistot, parce que bah, mon père aussi. Le cuistot, dans la cuisine, il y a les Velux en plus. Ça tape le soleil dessus et tout, avec les fours, les machins.
0: C'est non, mais c'est l'enfer. Dans les cuisines, ce serait compliqué.
2: Et une pensée pour les collégiens là, qui vont passer leurs premières épreuves du brevet ce matin.
0: Ah voilà, si vous voulez l'avoir, ne nous demandez rien. Surtout, surtout, si vous voulez avoir une chance de l'avoir.
2: Bon courage.
0: Salut mon petit Pietro, va bien?
3: Oui, ça va.
0: Stouff, va bien? Covito aussi? Oui. Bon, bah, Corentin. Oui.
2: C'est perdu en chemin.
0: Prendre des nouvelles.
2: Non, mais là, tu sais que le matin, c'est vrai qu'il y a plus de monde sur la route, là, j'ai remarqué en ce moment.
0: Mais je vous l'ai dit.
2: Très tôt même.
0: Mais je vous l'ai dit.
2: Les gens, ils sont en décalé.
0: Il ne nous a pas mis un retard de l'année. Quitte à nous en mettre un, faut en mettre un beau, quoi. Faut mettre, tu vois, faut. Madonna, ça va? C'est pour savoir où t'en es?
4: J'arrive, là, je suis à deux pas de la radio.
1: Le GPS me marque 20 minutes.
0: C'est bien ça, parce que je t'ai géolocalisé, ça me dit encore une heure, mais c'est normal. Voilà,
2: voilà,
0: Colestico. Voilà, t'appelles la gendarmerie parce que ton père est en retard, t'as bien raison mon grand. Allez, allez, dépêche-toi. Allez, bisous, allez. Bah oui, il va aller en prison, casse-prison. Nous aurons dans un instant un Québécois qui a été choqué, c'est le son des réseaux du jour, par quelque chose en France. Je vous donne un indice, en Bretagne.
2: Ah bon, alors là, ça doit
0: qu'est-ce
2: être...
0: qui a bien pu le choquer en Bretagne.
2: L'alcool, peut-être.
0: Bon, fausse tout.
2: Leur capacité à tenir la résistance.
0: Sauf que les Bretons qui boivent, oui, dans le Pas-de-Calais, on n'est pas les derniers.
2: Ouais, les Normands, les Bretons sont très connus pour ça.
0: Et moi, les Bordelais, bon, les Lyonnais, bon, ça pousse un peu aussi.
2: Ah, oh, si. Les Lyonnais.
0: Bouchons lyonnais, tu vois, ça s'arrose pas avec de l'eau. Hein.
2: Je pense que les Bretons, ils sont un peu au-dessus quand même.
0: Ouh. Une demoiselle stagiaire dans le studio, elle dit oui. Ah ouais, t'es d'origine bretonne, ta famille est bretonne.
1: Je suis bourré.
0: Ils sont bretons.
2: Je suis pas encore rentré.
0: Ah oui, d'accord. Ah,
2: tu vois,
0: oui.
2: Je suis sûr.
0: Ah d'accord. Voilà, c'est vrai que je suis allé quelques fois faire des soirées en Bretagne. Oui, c'est vrai que.
2: Regarde Corentin. Bon.
0: Ah non, c'est vrai que c'est assez étonnant, je suis d'accord avec vous. Là, et en tout cas, à partir d'aujourd'hui, il y a ce soir, si je ne dis pas de bêtises,
2: Solidays
0: qui démarre.
2: Qui démarre aujourd'hui.
0: Avec Europe 2, avec des scènes incroyables, avec je crois qu'il y a 5 ou 6 scènes en simultané, 5 scènes avec des artistes dans tous les sens, ça dure 3 jours. Mais c'est aussi souvent le coup d'envoi de beaucoup de petits festivals dans toute la France. Alors justement, voici la compile des festivaliers du vendredi, avec la chanson du festivalier qui craint pas la pluie.
5: On dirait que ça te gêne de marcher dans la boue.
6: Moi non.
0: Oh non, ça sera par terre. La chanson du festivalier qui s'est pas lavé depuis 3 jours.
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0: Ah bah là, la chanson du festivalier qui est tombée, mais pendant le pogo.

0: c'est à battre. Hein. Alors, la chanson des festivaliers qui veulent garder leur place, mais au premier rang.
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0: Ah oui, hein.
1: Pan, pan, pan, en concert, on met des couches. Pour garder le premier rang, en concert, on met des couches.
0: C'est vrai que c'est pas une légende. Hein.
2: Ouais, ouais,
0: il y a beaucoup de vrais fans qui pourraient être premier rang et ne pas partir, et ne pas laisser leur place, et ne pas affronter la foule, mettre des couches.
3: Ça, je pourrais pas, tu vois.
0: Pour pas aller aux toilettes.
4: Non, non, non.
0: La chanson du festivalier qui cherche sa tente. Bon, ben, le problème, c'est que c'est toutes les mêmes.
2: Eh oui.
1: Ma quechua, ma quechua, ma quechua. Ouais, ma quechua, je trouve plus ma quechua.
0: Il y a la chanson du régime alimentaire du festivalier. Important ça aussi.

0: Non, mais c'est...
1: non, trop rapide, monsieur. Le même gars qui a essayé de paraître naturel devant les policiers pendant le test salivaire. Ah, on m'a dit que c'est toujours le même gars quand il rentre chez lui qui doit expliquer à sa chérie qu'il était en séminaire professionnel.

0: crème de rigoudo.
1: Ah ouais. Ah bah dis donc.
2: Belle explication.
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1: Salut. C'est vendredi matin. J'espère que vous êtes en forme, que tout va bien. Dans un instant, le son des réseaux. Ensuite, la villa des animateurs. Ne bougez pas. Tiens, on aura un nouveau venu dans la villa. GMK, le mec qui fait les voitures sur les réseaux sociaux. Vous savez, voilà, qui est toujours à Monaco avec des belles voitures. Enfin, des belles voitures.
4: Oui.
1: Écoute chacun, mais à tout de suite.

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3: Restez avec nous dans un instant, vous entendrez qu'est-ce qu'on écoutera. Tiens, j'ai envie d'écouter Rihanna.
4: Ouais,
3: ça me ferait plaisir d'écouter Rihanna. Okay. Je demande du Rihanna, s'il vous plaît, table 2.
2: Lequel?
3: Rihanna, vous mettez ce que vous voulez.
4: Allez,
3: vous mettez celui-là.
4: Ouais, très bien.
3: Vous avez envie d'entendre celui-là, en plus ça tombe bien. Là, les vacances du petit Nicolas. Nicolas Sarkozy sera là dans un instant pour nous en parler. GMK spécial.

0: D'ailleurs, je crois que tu prends un breton, tu lui dis, il clique, il clim, il fait, comment vous dites? Comment vous dites? C'est très difficile à dire. On va se compliquer.
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0: Ah, c'est comme dans le Nord, hein, on n'était pas habitué à le dire. Bah, à tout de suite avec la villa.
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1: On va leur demander, on reçoit Monsieur Nicolas Sarkozy aujourd'hui. Bonjour.
2: Bah, évidemment.
1: Ah oui, mince.
2: Oh, parle du petit,
3: Parle
2: de petit Nicolas.
3: Ah bah oui, le petit Nicolas.
2: Vous allez bien, madame ?
1: Oui, monsieur le président,
2: merci.
1: Bonjour.
2: Bah, je vois que ça rentre, il a fallu du temps. Hein. Quelle ignominie.
1: Pardon.
2: J'arrivais même pas à me dire monsieur le président. Vous savez qu'avec la chaleur, je me fais des petits bains de minuit dans ma piscine. Je fais petites longueurs.
1: Pardon, vous avez une piscine ?
2: Non. C'est-à-dire que je remplis d'eau froide le plat de lasagne en vertu perroir de Carla.
3: Ouais. Ah, je le vois, ouais.
2: Sans le couvercle.
3: Ouais.
2: Ça fait du bien.
1: Ah.
2: Je me mets dedans après. Petit jacuzzi à l'intérieur du bouchon de la bouteille cristalline. Ça, c'est terrible.
1: Ah.
3: Pas mal,
2: Du coup, j'interviens chez vous. J'ai entendu que vous parliez des vacances du petit Nicolas.
1: Ouais. Oui, c'est exactement ça. Ce soir sur Gulli.
2: Ben, je vois que ça va vite. Déjà un biopic sur moi, bravo.
3: Non.
1: Bon, alors, je vous coupe tout de suite. C'est pas un film sur vous, par contre, monsieur Sarkozy. C'est un film connu, Le Petit Nicolas.
2: Ah, autant pour moi, madame Stouff. C'est que Le Petit Nicolas, je pensais que c'était moi. Mais les vacances, je pensais que vous parliez de mon séjour en prison.
1: Non.
2: Bravo, le foutage de gueule.
3: Lui, hein.
1: Oui.
2: Quelle ignominie. Enfin. Bon, allez, je retourne au bureau, au frais, dans le bac à légumes du frigo.
1: On est content de le savoir. Merci, bonne journée, monsieur le président. Oh. On a un petit nouveau dans la villa maintenant, c'est GMK, le youtubeur aux voitures de sport de luxe, qui est avec nous.
4: Bonsoir, la famille.
1: Ça va, et
4: vous ? Bonjour, les amis, bonjour.
1: Bonjour.
4: Bienvenue dans cette nouvelle vidéo aberrante. Les frérots, là, je vais vous montrer comment j'ai boosté les voitures de mes darons de l'époque qui nous permettaient de partir en vacances.
1: Ok. C'est énorme, mais du coup, il y a quoi comme véhicule ?
4: Alors là, les frères, les frérots, j'ai retapé ce jeune multiplat de coiffeur. sur un avion, c'est-à-dire il est passé de Maeva Guénam à Jennifer Lopez. Un petit avant agressif aberrant. Et l'arrière, avec un aileron de gros charron. Là, tu pars en vacances en multiplat, mais t'es stylé.
1: Ah, pas mal, pas mal. Peut-être un autre véhicule de daron, à nous dire ?
4: Un bon gros chenique.
1: Ah oui.

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2: Eh bien, c'est officiel. Corentin, qui bosse avec nous depuis très longtemps, peut-être plus pour longtemps,
3: se fout de notre gueule,
2: officiellement, va attaquer donc son heure complète de retard.
4: Bravo, bravo,
2: 11h. Bravo, 7h, 8h, 8h, tiens.
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6: À propos d'heure de retard, salut Coé, bienvenue. À vous les amis, la Touraine repasse sous les 40, mais on reste bien au chaud jusqu'à demain. On voit ça dans 2 minutes et demie. Le pic de chaleur, est en train de passer. Il a fait encore 24 degrés cette nuit sur la Touraine. Un petit vent qui soulage ce matin. Vigilance rouge qui reste en vigueur chez nous. Elle est rétrogradée en revanche sur 11 départements. Tous sur la façade atlantique, l'Indre-et-Loire devrait les rejoindre demain matin. Tenez bon. Alerte rouge donc, mais plan blanc, plan de crise déclenché au CHU de Tours. Il permet de faire face à l'arrivée massive de patients. L'hôpital annonce une activité en hausse de 20% et s'attend à un effet rebond ce week-end pour ce qu'il appelle la bobologie, c'est-à-dire ceux qui sont pas venus à cause de la chaleur cette semaine et qui risquent de débouler maintenant. Un feu de broussailles, c'était hier en contrebas du quai de Loire en fin d'après-midi à Saint-Pierre-des-Corps, un incendie vite maîtrisé, circonscrit par les pompiers dans cette zone protégée, et puis des feux de récolte également le matin le long de l'autoroute à Parcémélé. Du côté de Franqueuil, là aussi les feux ont été assez rapidement maîtrisés. On a des Auvergnats, des Basques, des Normands, des Bretons, des Alsaciens. On aura désormais des centres Valois et Valoises, habitants et habitantes de la région Centre-Val-de-Loire. C'est le résultat de la

0: Oh, les bips! Je l'ai pas fait venir, j'étais pas prêt!
1: Bah, à canicule, j'ai commencé à me méfier!
0: Pas du tout!
1: Mais j'avais raison!
2: Mais
3: pas du tout!
0: Mais pas les canicules, je vois ce qu'il y a à dire, les cannibales mettent leur pull!
1: Bah voilà, mais c'est ce qu'il a dit d'ailleurs, je crois!
4: Vous me fatiguez, je suis obligé.
1: Les cannibales sans pull!
4: Mais je suis obligé en permanence de faire attention! Et l'autre qui est toujours pas là, la diva! Qu'est-ce qui nous emmerde, la diva? Allez, je rappelle pour la troisième fois, Corentin! Heureusement que j'ai pris un forfait liberté!
5: Tout à l'heure, quand on l'a eu la première fois, il était encore chez lui.
1: Oui, c'est clair.
4: Et bien sûr.
1: J'entendais la douche derrière.
4: Bien sûr.
1: Il était aux toilettes.
4: Là, il va me sortir quoi, là ? Camion poubelle ? Hein ? Il va me dire quoi ? Me dire que je suis coincé dans le hall ?
3: Si tu ne l'as pas là, c'est peut-être qu'il est au parking là.
4: On d'abord, on dit pas au parking, on dit chez le parking. Excuse-moi. On va chez le coiffeur, on emmène la vache au taureau.
3: Non, mais si t'es direct sur répondeur, c'est qu'il est chez le parking.
4: J'ai raison, Stouff. Je m'apprête à enregistrer cette situation de retard. J'avais des preuves. Pour les prud'hommes, je suis en train de souffler sur mon téléphone pour que l'image ne soit pas floue, pour qu'ils ne disent pas.
1: De prendre des photos de ton ventre là, du coup.
4: Et alors j'ai envie de prendre des photos de mon ventre, Jean Bidou, ne soyez pas jaloux. Comment il va, mon Piet?
1: Bah ça va.
4: Il sait ce qu'il va faire ce week-end?
1: Oulala, oui, il retourne voir ses potes d'enfance là à Herblay.
4: Oulala.
1: C'est pas bon signe pour le dimanche. Enfin, je prépare l'émission avant.
4: Tu dors sur place?
1: Oui.
4: Oulala. Qu'est-ce que tu fais?
3: Ce week-end, peut-être ce soir, aller faire un petit tour à Solidaire si je me chauffe.
4: Ah, c'est bien ça. Voilà, si ça va chauffer de toute façon, oui, je te confirme.
3: Non, avec mon fils pour commencer pour féliciter et fêter son brevet qu'il est en train de passer là.
1: Le petit de 5 ans?
3: Non.
4: Qu'est-ce qu'il voudrait aller voir à Solidaire?
3: Je crois que c'est Gims qui veut voir.
4: Ah, d'accord, très bien. Et comment il va, mon petit Vito?
5: Moi, je vais réviser mon brevet.
4: Allez, vas-y, rentrez. Allez, mesdames, messieurs.
3: Eh ben voilà.
4: Mesdames, messieurs,
1: voilà, bravo.
4: C'est officiel. Nous avons l'entrée avec du retard de monsieur Corentin. Nous sommes donc à plus d'une heure de retard, 1h06.
6: Désolé.
4: Alors,
6: vous savez ce qui s'est passé?
4: Non, qu'est-ce qui s'est passé?
6: Tout le monde le sait ici. Pascal Pro vient en limousine.
4: Bien sûr,
6: dans le bâtiment.
4: Bien sûr, oui.
6: Et ben là, son chauffeur, Pascal, il a voulu faire un créneau et il a bloqué toute la rue.
4: Parce qu'il vient en limousine.
6: Il arrive avec toutes ses merguez et du coup, ça a bloqué la rue.
4: Bien sûr.
3: Et parce qu'il y a le fiston qui est là aussi.
1: Est-ce que papa dit la vérité?
4: Papa dit la vérité ou pas?
6: Est-ce que je dis la vérité? Oui,
4: il a ri. Il a

0: russe.
1: Oh, c'est bravo.
2: Bien joué.
3: Et comment s'appelle ce stade? Le...
1: Comment il s'appelle?
3: Né.
2: Ah, merde.
3: Né. Le nez. Le nez col fifi. Le... Le Nicole Foufoun, le... Non. Le Nicole Filou, le Fafafa. Le Fafafou Kiki, le... Rififi Loulou, le...
1: Oh,
3: le...
1: Oh, le Lincoln Financial Field.
3: Écoutez, les énormes Marie, de toute façon, je vais prendre un autre. Je vais prendre un mot, on s'en sortira jamais.
1: Une autre page, Pierre, peut-être.
3: Qu'est-ce qui fait chaud dans ce moment-là, le climatisation.
1: Alors... Pierre, concentrez-vous, s'il vous plaît.
3: Écoutez, Marie, bonjour Marie.
1: Bonjour Pierre.
3: J'enchaîne avec le Mexique. Ah, vous connaissez le Mexique?
1: Oui, Pierre.
3: Eh bien, je serai le stade de...
0: Ah.
3: Gros. Gars.
0: Quoi?
3: Gadana. Le Gadana. Le stade de Guadalagadou. Le stade de Guadalagadou. Possédez-vous le café, le Guadalagadou. Le Guadalagadou sur mon bidet quand il produit des belles. Le Guadalagadou quand il a du soleil et les nanas.
1: Le
3: Guadalagadou. Le Guadalagadou. Il peut pas jouer Vesoul comme du monde.
1: C'est
3: chaud alors. Regarde, à l'intérieur d'une couche. Et vous les Marise. Est-ce que vous voulez qu'on déjeune ensemble ce midi, Maryse?
1: Ah oui,
3: je vais vous dire et profiter de ce vendredi, chère Maryse, pour que j'ai réservé.
1: Mais super, vous avez réservé où?
3: Eh bien, écoutez, Maryse, je vous ai envoyé l'adresse par SMS. Dans mon cul. Bon week-end, Maryse.
1: Bon, il fait plus frais, ceci dit.
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0: fous.
1: Trop tard.
0: Oh, bah si tu t'en fous, Josiane.
2: Allez.
0: Oh là, ça va, Josiane?
1: Non, j'ai fait un saut à moins 30%. Je suis au deuxième étage.
0: Ah oui, c'est vrai. Bravo, ma petite Johanna. Bon week-end. Je t'embrasse.
3: Merci
0: fort.
3: Beaucoup.
0: Bisous. T'es contente? T'es contente?
3: Ah bah, je suis hyper contente.
0: Ça te fait quoi d'avoir ruiné une radio qui sortait à peine la tête de l'eau?
4: Ouais.
3: Eh ben, je vais culpabiliser.
0: Là, tu peux. Là, tu peux.
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0: Le top de Stouff arrive dans un instant, ce sera quoi aujourd'hui?
6: Les règles improbables en entreprise.
0: Très bien, quelqu'un qui n'a pas eu de chance, tout ça, c'est dans notre émission, c'est Europe 2, c'est vendredi. Bonjour.

0: Bien sûr, sur l'autoroute A10, notamment entre Tours et Poitiers à partir de la mi-journée. Et puis, Haaland contre Mbappé, duel de buteurs ce soir au Mondial de foot Norvège-France, 21h, le choc pour la première place du groupe, celle qui permettrait aux Bleus de ne pas voyager dès les 16e de finale, rester tranquillement dans leur petit cocon de Boston, bénéficier aussi d'une partie de tableau plus abordable, estiment les spécialistes.
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0: Allez Maxi, qui repasse en dessous de 40 cet après-midi, et même si les thermomètres locaux vont afficher encore des valeurs assez élevées, le pic semble passer.

0: Oh là là là là.
1: Mais il est génial, lui. Enfin, il m'a ramené un bout de cracotte. Je pense qu'il serait arrivé en bas. Il faisait de la cracotte, c'est pour le vieux là-haut. Il mange des cracottes. J'ai une tête à bouffer des cracottes.
2: Bah, peut-être. Hein.
1: Non, mais il a dû se dire, il est vieux, c'est ça? Ou des biscuits qui trempent là parce que des
3: trucs. Mais non, mais tu dis à tout le monde que t'es tout le temps au régime. Donc, vu qu'il nous connaît par cœur, lui, il s'est dit, il n'allait pas te ramener un muffin.
1: Moi, à force d'être au régime, je me sens flagada. Là, il faut que je mange un petit bout. Bon, le loyer a été gagné ce matin et quelqu'un qui a voulu ruiner la maison. Bravo. Ouais. Le JT Chanté arrivera dans un instant avec une histoire d'armes à feu. Une histoire de cambriolage qui s'est très très mal passée et une autre histoire de quelqu'un qui est arrivé dans le lit de quelqu'un d'autre.
3: Oh là,
4: ça peut arriver ça. Ouais.
3: Ah, mais ça sent le...
1: Alors, dans le JT Chanté, ça ne se termine jamais bien.
2: C'est ça le problème. Oui.
1: Jamais. Vous savez qu'il y a une canicule en France, vous le savez, qui se termine. Alors, la ministre, la dernière fois, a annoncé qu'une nouvelle se profilait en juillet.
3: Oui, c'est, je l'ai vu passer à partir du 10, juillet.
1: Sauf que les mecs de Météo France ont dit pas du tout. De Météo France, on dit pour l'instant.
3: Pourtant, les ministres de la météo, elles devraient le savoir.
1: Non, et pas ministre de la météo. Et alors, il y aurait peut-être de nouvelles remontées d'air du SAR.
3: Ouais, bah généralement, c'est pas du froid qui arrive
1: à
3: du SAR.
1: À compter du 10 juillet. Ouais. Bon, vite au mémoire de musique de circonstance, j'ai un message à faire passer. Je voudrais avoir une pensée pour vous qui allez perdre un aïeul, peut-être un grand-père ou une grand-mère. Ouais. Souvenez-vous d'eux et gardez leur mémoire en héritage. C'est important.
3: C'est
1: important,
3: vrai.
1: Bien sûr.
3: C'est vrai.
1: Oui. Après, avec le même texte, on peut faire passer aussi un autre message. Hein. Je voudrais avoir une pensée pour vous qui allez perdre un aïeul, un grand-père, une grand-mère. Souvenez-vous d'eux et gardez en mémoire leur héritage. Elle est très moche, la dernière version qu'on vient de faire. Elle est honteuse. On va aller en enfer avec un truc pareil. Le top de Stouff.
5: Oui, on va parler de certaines règles improbables dans des entreprises. On va commencer par une entreprise au Canada qui exige de donner son adresse de vacances à toute l'entreprise.
4: Mais non.
5: En fait, c'est une règle initialement réservée au cadre, mais là, il fallait laisser une adresse, un numéro joignable pendant tous tes congés à l'étendue du personnel, pas que les RH en fait.
2: Ouais. Alors, je pense qu'en France,
1: Savez qu'en France, c'est tout l'inverse. En France aujourd'hui, il faut plus s'amuser à écrire pendant les vacances, il faut plus s'amuser à appeler un salarié pendant ses vacances. Il faut plus s'amuser parce que vous savez ce qu'ils font les salariés ?
5: Non.
1: Je vous le dis pour les petits patrons qui m'écoutent. Capture d'écran, clac, clac, clac, clac, clac, clac, ils mettent tout de côté.
3: Pour les prud'hommes.
1: Les mails, les machins, le jour où ça se passe mal, prud'hommes, ils arrivent avec le machin, ils te ressortent des mails.
2: Tout,
1: Alors pour te ressortir les mails de boulot de la semaine dernière, ils l'ont perdu. Mmh. Et crois-moi, le mail où tu les as appelés une fois à 20h32, ils savent leur sortir. Bon, après, ça se comprend.
4: Faut dire qu'il y a des abus aussi.
1: Faut pas emmerder les gens. Quand ils sont en vacances, ils sont chez eux, ils sont chez eux. Le boulot doit s'arrêter.
4: Ou la nuit, tu vois, faut pas envoyer des messages la nuit, tu vois.
3: Ouais, à 4h du mat.
4: Bah non.
3: Hein, surtout quand ils sont pas destinés à toi, mais à Corentin.
1: Vous savez pourquoi vous n'arriverez pas à m'avoir? Parce que moi, si je vous ai fait ça à 4h du matin, vous faites des copies d'écran pour les prud'hommes un jour. Ouais. Sauf que vous m'avez écrit à... Vous m'avez mis à référencer à le dictateur.
3: Donc, chef mexicain.
1: Quand vous allez arriver dans les prud'hommes, vous me direz, c'est pas quoi, il écrit le dictateur.
4: Et puis quand on va cliquer sur le lien, que ça va faire...
5: Concernant cette entreprise, en fait, les employés ont réagi en donnant l'adresse de terrain de foot ou d'hôpitaux et aussi de coordonnées GPS.
1: Ouais, mais en France, tu peux pas faire ça.
5: Ouais, non. On a un cabinet juridique aux États-Unis qui a interdit de porter de l'orange au travail. Il y a des gens qui ont été licenciés pour avoir porté de l'orange dans un cabinet.
1: La couleur
5: en Floride, couleur orange.
1: Pourquoi ?
5: Parce qu'ils sont venus travailler en orange le jour de paix. C'était une tradition de l'ancienne équipe et la nouvelle direction a interprété ça comme un acte de rébellion contre le management. Et voilà, ils sont faits. Il y en a qui sont faits.
1: Ça donne très envie d'aller, cette boîte. On sent qu'il y a un climat, on a envie d'y aller tout de suite.
5: Il y a une autre entreprise, comme règle, vous devez demander la permission pour aller aux toilettes.
2: Tu dois demander. Comme les gamins.
5: Au directeur, la permission d'aller aux toilettes. Et en plus, c'est chronométré. T'as pas le droit à pas plus de 3 minutes.
1: C'est aux États-Unis, ça ?
5: Oui.
1: France, tu fais rien de tout ça.
3: Ah bah non.
5: Là, j'ai pas noté, mais j'ai vu qu'il y avait une entreprise aussi qui limitait, par exemple, la boisson. Dans l'entreprise pour pas que tu ailles tout le temps aux toilettes.
1: Vous savez, déjà, je vous informe que les sociétés américaines, déjà, vous savez que vous êtes payé à la semaine aux États-Unis. Mmh. Et ils vous virent, mais en une seconde.
4: Il n'y a pas de sécurité.
1: Il n'y a pas, chez nous en France, pour virer quelqu'un, heureusement d'ailleurs, il y a un protocole, il y a un machin, il y a un entretien, etc. Aux États-Unis, ça ne se passe pas comme ça. Donc tout ça ne m'étonne pas.
3: Mais il y avait juste, quand Tesla s'est implanté en France, il y a un moment, il y avait un mouvement de grève qui se préparait. Elon Musk, il a envoyé un mail à tous les employés, même en France, de Tesla, en disant, les gars, s'il y en a un qui manque une heure, vous êtes tous dégagés.
5: C'est ouf. Hein. Au Japon, on a la longueur des cheveux qui est mesurée. Dans certaines entreprises japonaises, les cheveux des femmes ne doivent pas dépasser les épaules. il y a un contrôle visuel à l'embauche en fait à ce sujet-là. Alors,
1: pareil, amuse-toi à ça en France en disant je vous préviens, il faut rentrer dans une certaine catégorie de physique, amuse-toi à ça.
5: Chez Abercrombie et Fitch, les employés recevaient un guide de politique capillaire complet, les cheveux devaient paraître bronzés par le soleil avec des reflets subtils et les ongles, eux, ne pouvaient pas dépasser un quart de pouce, en fait, juste au bout des doigts. Ça fallait pas que ça dépasse ton doigt.
1: Bon, d'accord.
5: Voilà. Et pour terminer, un dernier, dans une autre entreprise, il y a une règle officielle, hein, c'est vraiment officiel, qui stipulait pas de sabre de samouraï dans les locaux.
1: Ah ouais.
5: Voilà, je pense que c'est facile à respecter, mais c'est inquiétant. C'est inquiétant.

0: cordon bleu.
1: Ou alors celui qui a fait le packaging, c'est un gros et il en a marre de voir des mecs gauler, prendre ça, tu sais quoi, je vais mettre D comme ça.
0: Je vais mettre D pour tout le monde. Attention, quelqu'un qui a pas eu de chance. Allez, on y va.
2: Voici Pat Chatman.
0: Pat Chatman s'appelle Paul. Paul, il est en couple depuis 10 ans avec Lee.
3: Ouais.
0: Il pensait avoir trouvé l'amour de sa vie.
3: Ouais.
0: Tout a basculé le jour où sa famille a commencé à émettre des doutes troublants sur leur lien de parenté. Après des années à ignorer la question, ils ont fini par faire un test ADN. Dans le verdict, a tout changé. Ils sont demi-frères et sœurs.
4: Oh, aïe, aïe. Oh,
0: Paul avait été adopté bébé et a découvert sa famille biologique. Il a donc perdu sa relation amoureuse au même instant, puisqu'elle est passée d'un seul coup de sa chérie à sa sœur.
4: Oh,
0: aïe, aïe, aïe, aïe, aïe.
2: C'était pas Chatman. Oh, il a pas de peau.
0: Ah non, ça.
2: Pop, pop, pop, la peau. Oh, il a pas de peau. Pop, pop, pop, la peau.
0: Bon, ferme. À tout de suite.
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0: réveille tous les matins, qui vous souhaite une bonne journée et qui vous fait passer une bonne journée. Le JT Chanté aujourd'hui, pour faire très très vite, le JT Chanté commence avec une info sur un Américain qui s'est introduit armé en pleine nuit dans un aquarium. Pourquoi ? Pour voler des poissons exotiques.
1: Quel voilà. Intérêt ?
2: Ah, bah, ça coûte cher.
0: Des poissons exotiques rares.
1: Ah,
0: il y a ta raison, parce que ça coûte cher.
3: Eh oui.
0: Sauf qu'il a paniqué en attendant un bruit. Mmh. Il a tiré avec son arme à feu.
3: Ouais.
0: Ah, oui. La suite est dramatique.
2: Ah, oui.
0: Et nous a rencontrés en chanson.

0: Bon, ça, c'est le dernier détail, je suis pas sûr.
1: C'est rajouté.
2: Le roc à marteau, c'était pour mettre une petite image sympathique.
3: Mais le gars, toute l'eau de l'aquarium lui est tombée dessus, il est mort noyé.
0: Tu m'étonnes. Si c'est un gros truc, ouais, rien qu'avec la puissance. Ouais.
1: Bon, l'aquarium de Paris, tu te mets devant, tu te dis s'il y a une fuite là.
3: Ouais, ça peut, je te confirme.
1: Ouais, je suis dans la merde là.
3: Alors, on va terminer avec la police de Schubun.
4: Schubun.
3: En Allemagne, je sais pas où c'est. Qui a reçu un appel de détresse de la part d'un homme. Alors, pourquoi il a appelé ? Parce qu'il y avait un inconnu dans son lit. Mais qui était cet inconnu ? La réponse en chanson.

0: Ah oui, exact.
1: Qui est là.
2: Oui, ça va.
1: Des fois, il est pas là, Stouf, qui est toujours là, brillante, Stouf.
3: Oh non, pas toujours, mais on fait ce qu'on peut.
2: Si t'es brillant, tu brilles un peu, mais du...
3: Oui, mais c'est parce que j'ai mis du...
1: Quelle élégance, ce garçon, t'as vu? T'as vu quelle élégance? Je dis brillante, lui, il me fait dire, t'as raison, tu lui.
3: T'as vu, vraiment... tu suis,
1: quelle
3: là,
1: élégance. Selon une étude, je vous dis ça avant 9h, écoutez-moi bien, pour vous préparer. Selon une étude, un seul coup dans les testicules, c'est pas arrivé hein, chez les hommes.
0: Ça fait mal, déjà.
1: Qui est l'une des douleurs les plus dures du monde?
0: Ah, mais carrément.
1: Équivaudrait à se fracturer 3200 os.
3: Ah ouais. C'est sérieux?
0: Ça fait beaucoup.
1: Ou de donner naissance à 160 enfants simultanément.
3: Oh, déconnez pas non plus.
2: Voilà, merci. C'est les chercheurs, c'est les études qui disent.
1: Écoute bien,
2: au Massachusetts.
1: Cette zone à laquelle tu fais trop rarement.
3: Attention.
1: Cette zone concentre énormément de fibres nerveuses sensibles.
3: Ça, je me doute.
1: Connectées à des circuits réflexes qui touchent tout l'abdomen, provoquant des nausées, des vertiges et des sueurs. Ça veut dire qu'un coup dans les testicules, vous pouvez faire vomir quelqu'un.
3: Tu fais un malaise.
0: Moi, je sais pas.
1: C'est pour ça qu'un coup, en apparence anodin, peut laisser quelqu'un plier en deux pendant de longues minutes.
2: C'est pour ça que dans les trucs de combat, ils te disent le premier truc à taper de self-défense, c'est là. Hein.
1: Oui, mais bon.
2: On en discutait avec le docteur Brigitte Millot l'autre fois. Pourquoi Dieu ne nous les a pas mis à l'intérieur, quoi? Ça aurait été plus simple. Globalement, c'est pas super design.
3: Oui, mais
2: c'est
3: pas ça. Tu l'as expliqué pourquoi. C'est surtout pour la température.
1: Surtout pourquoi Dieu ne nous les a pas mis en corne. Tu sais, en truc super.
2: Avec un exosquelette autour. Ouais.
1: Avec un bruit de cloche.
2: Il
3: faut que ce soit réfrigéré un peu.
1: Oui, mais pourquoi Dieu ne nous a pas mis la clim?
2: Ben voilà.
1: Tu vois, voilà. On a l'interview du cobaye en bulgare, mais c'est assez éloquent. Ça pique un peu.
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1: Vous restez là, dans un instant 9h, dans un instant blind test.
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0: la chaleur, mais qui vont débouler maintenant. Un feu de broussailles en contrebas du quai de Loire, c'est à Saint-Pierre-des-Corps, où c'était hier en fin d'après-midi. L'incendie a été vite circonscrit par les pompiers dans cette zone protégée. Puis il y a eu des feux de récolte aussi le long de la 10 à Parcémêlée et à Franqueuil hier matin. Là aussi, ils ont été rapidement maîtrisés. Alors, il y a des Auvergnats, des Basques, des Bretons et des Alsaciens. Il y aura désormais des centres valois, des habitants de la région Centre-Val de Loire. Le résultat de la consultation proposée par le Conseil régional, j'ai pas encore l'accent, il a été dévoilé hier. Le président François Bonneau est persuadé que l'identité de la région en sera renforcée. Une campagne de communication va suivre. C'est parti pour le brevet. Plus de 850 000 collégiens planchent depuis quelques minutes sur l'écrit de français, grammaire, rédaction, dictée. Il y aura aussi des ventilateurs et des bouteilles d'eau, comme promis par le ministre de l'Éducation nationale. Un bilan toujours provisoire pour le double séisme survenu au Venezuela. 235 morts au moins et 1500 blessés. Les secouristes qui s'activent pour retrouver encore des survivants sous les décombres. Même pas peur, titre l'équipe ce matin. France-Norvège, finale de poule ce soir au Mondial de foot. En cas de succès, les Bleus affronteront la Suède dans 16e de finale. Tiens, à propos de finale, celle du top 14 demain entre deux matchs de foot au Mondial. Ça opposera le Stade Toulousain. Elle opposera le Stade Toulousain qui reste sur 3 titres de champion de France consécutifs à Montpellier, qui a été sacré une seule fois en 2022. 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Allez, 42 degrés max, on va passer à 38 cet après-midi. La fièvre retombe un peu sur la Touraine. Ça reste difficile à supporter en ville, mais la tendance est à la baisse. Pour cette fin de semaine, on aura encore 36, 37 demain et 30 dimanche. On va mieux respirer.
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0: Ouais, pour ceux qui n'ont pas encore la chance de partir à la mer, on a de jolis sites de baignade aussi chez nous en Touraine. Piquez une

0: Ah bon?
1: Oh, toi, arrête, moi, les boys bands, je ne connais pas.
2: Mais
1: tout
2: tu
1: monde,
2: en connais certains personnellement.
1: Connais non, mais.
3: Oui.
1: Non,
3: je les connais, Espoirs.
1: Non, je ne sais plus. Mm-hmm. On est sur le débrief télé, là?
2: Mm-hmm. Non, non, mais attends, non, attends, non, non, revenons là-dessus.
1: Mais arrêtez avec
3: t'as
1: ça.
3: Rencontré les G-Squad?
2: Non, on va revenir sur le dos, c'est un peu quand même, là.
1: Non, on peut parler d'autre chose.
3: Parle-en, sinon je peux retrouver l'extrait et on peut le faire en débrief télé un autre jour.
2: C'est lequel des G-Squad?
1: Non, tu juste.
2: C'est lequel des G-Squad?
1: Mais personne des G-Squad.
2: Si.
1: Ben non.
2: Ben non. C'était pas G-Squad alors?
1: Ben non.
3: Ah bon?
2: C'était quel groupe?
1: Mais arrêtez de chercher.
2: C'était pas Alliage?
1: Mais si, j'ai vu G-Squad évidemment.
3: Oui, c'était G-Squad?
1: Oui. Voilà.
2: Bon, attends, c'est pas de G-Squad.
1: Mais personne, je pouvais pas être avec quelqu'un de G-Squad.
2: J'envoie des messages sur mon Insta de gens qui disent te casse pas, on a compris. Ouais. Donc.
0: Attends, mais j'ai changé le blind test, c'est un spécial G-Squad.
2: Qu'est-ce qu'il y a, Stouf?
1: Mais rien.
2: Mais non, ils sont pas tous gays. Albany, non. Non. Non, il y en avait. Non, dans les boys. Apparemment, visiblement, pas tous.
0: Alors, ils voulaient vérifier.
2: Alors, c'était un test.
4: Alors, c'est ta faute. C'est depuis toi.
2: Alors, c'est vrai que dans les boys band, il y avait aussi. Le problème, non mais ça devait être dur dans les boys bands parce que celui qui était gay dans un boys band, c'est l'enfer parce que tu dois faire croire que t'aimes les filles. Tu dois faire croire dans tous les interviews.
1: Passé, hein.
2: Vous vous souvenez des interviews de l'époque, les hockey podium, les machins. Les gars devaient dire, alors c'est quoi ta fiancée? Bah ma femme idéale et tout. L'enfer quand t'aimes les hommes de dire ma femme idéale.
4: Elle a une moustache.
2: Non mais vous voyez ce que je veux dire, il y a rien de pire que de jouer un truc et un personnage quand tu, enfin c'est horrible.
4: Et puis devait être célibataire forcément.
2: En tout cas, dans ce groupe, visiblement, il y en a un qui avait envie de faire un test. Alors, nous aurons le boys band, le blind test.
0: Voilà, c'est la moustache qui l'a trompé.
2: Le devine-actu. Mais c'est vrai que moi, je t'ai connu à l'époque, t'avais la moustache quand même.
4: Ah bah, je cherche pas, c'est ça.
2: Des fois, elle mettait un sombrero, on aurait cru Pépito, on aurait cru une pub pour...
1: C'est pour ça,
2: Il y aura Laurence Boccolini tout à l'heure pour le maillon très très faible, peut-être, avec le retour de Melon et Melèche. Une info très bonne à savoir, un sondage qui parlera de quoi?
3: Alors, attends, je me remets dessus. Les Français et leur téléphone.
2: Alors, ah bah ça c'est très important. Ah ouais. Tiens, j'ai une info à vous donner.
1: Vas-y.
2: Si je vous dis, ne réponds pas toi. Si je vous dis 19 novembre.
1: Il fait froid.
0: Ah bah si, moi je sais.
2: Alors tu dis rien.
1: Ah attends. Si, bah c'est pas la sortie du jeu vidéo là. Comment
4: oui,
1: ça s'appelle
4: GTA 6.
2: Alors préparez-vous. Il paraît qu'il y aura déjà une longue vague de chômage, de RTT, de vacances qui vont tomber. Les précommandes c'était hier. Voilà. Le 19 novembre 2026 sort GTA 6. Et le distributeur norvégien complète a imaginé une opération improbable pour la sortie de GTA 6. Ça n'est pas dingue l'opération. Vraiment, une équipe de marketing, ils ont dû être 50 à avoir une idée.
4: Bah, ça dépend à combien ils en donnent, quoi.
2: Bah, le principe, c'est si ton bébé.

0: J'ai failli dire Belly l'emmerde.
1: On est tous dans le cœur.
0: Vas-y, remets la guitare, remets la guitare. Regarde. On est tous dans le cœur, une petite fille oubliée.
2: Parce que ça, c'est un sacré
0: point. Remets la guitare au début, remets la guitare.
3: Foule sentimentale. On a soif d'idéal. Mais ça peut.
2: C'est un gros boys band, Alain Souchon et Laurent Voulzy.
4: Je rappelle pas de ça, c'était avec Robbie Williams à l'époque.
2: Ouais. Ah ouais.
5: Oui, exact. Ouais.
4: Gary Barlow et tout ça. Ouais.
0: Est-ce qu'on va réussir à la voir? Ouais. On continue. Vendredi matin.
4: Oh, oh, au monde, j'ai squad.
5: C'est le monde, c'est mon morceau ça.

0: T'aimais bien ça?
1: Oui, j'aimais bien.
0: Lequel, c'était qui ton préféré?
2: Ah, t'as vu?
1: Il y en a d'autres?
0: Alors, bah,
3: Non, c'est pas les poétiques sauvages. L'extrait est pas bon.
4: Alors, bravo.
3: Je vous ferai écouter après.
0: C'est qui ça?
3: C'est les poétiques sauvages.
1: Bah si, c'est Darling, faisons l'amour ce soir.

0: j'adore.
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3: C'est bon, on a compris, monsieur le président.
4: Allez, excusez-moi, on est un petit peu en retard, on est très à la bourre. Britney Spears arrive après le quiz des boys bands. Voici le devine l'actu des boys bands mou. On y va.

0: Oh la vache, le cochon alors.
1: Ah, j'ai tout, c'est tout ce que j'ai donné, tout ce que j'avais.
2: T'as pas besoin d'hurler autant.
0: Ah mais c'est incroyable. Allez,
2: là tu chantes en dehors du studio là.
0: Allez, qui a l'actu? C'est une vraie actu.
3: C'est un mec qui s'est enfermé peut-être dans un freezer dans un magasin. Il est entré dedans. Il s'est, tu sais, les bacs qu'on ouvre comme ça là, ou chez Picard. Il se fout dedans et puis il reste.
2: Ah bah oui, pas cool.
3: Non, c'est pas ça.
2: Non, ou c'est un mec.
0: C'est exactement ça. Un SDF bourré a été retrouvé endormi dans le congélateur d'un supermarché dans le nord de la France.
1: Le problème, c'est qu'il s'est endormi, le gars.
0: Il est pas mort. Hein. Pas mort. Ça aurait, pu. Hein.
2: Ouais. Bah, oui.
0: À son réveil, il a expliqué qu'il avait eu trop chaud, que le congélateur lui faisait de l'œil.
3: Bah, oui, bah, tu m'étonnes. Je ferais bien la même.
2: C'est
3: alors,
2: pas con. Elle me fait de l'œil, je dormais dedans.
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0: Britney Spears, c'est Europe 2. Salut. Les infos vont arriver dans un instant. Le maillon très très faible de Laurence Boccolini. Une info bonne à savoir et un sondage sur les Français et leur téléphone. C'est ce qui va nous amener jusqu'à 10h. Vous êtes très nombreux et nombreux à nous écouter tous les matins. Merci, merci, merci. Belle journée.

0: Depuis une demi-heure sur l'écrit de français, dans des classes parfois surchauffées, le ministre de l'Éducation nationale a promis des pauses, des bouteilles d'eau et aussi des ventilateurs. Dans le même temps, le nombre de passages aux urgences ne cesse d'augmenter. Le préfet de Paris parle même de saturation des hôpitaux dans la capitale et sa petite couronne. Et pour éviter d'embouteiller encore plus les services, la consommation d'alcool sera interdite sur la voie publique dès midi à Paris. Les commerçants, eux, ne pourront plus en vendre à partir de 18h. Par ailleurs, les autorités doivent décider du maintien ou non de certains événements comme la marche des fiertés prévue demain après-midi. Des routes surchargées dès cet après-midi dans le quart nord-ouest où bison futé voie rouge dans le sens des départs. La circulation s'annonce compliquée, notamment en début de soirée entre Lille et Dunkerque et dès la mi-journée sur l'autoroute A10 entre Tours et Poitiers. C'est orange sur le reste du pays. À l'étranger, de nombreux pays justement dont les États-Unis et la France ont annoncé l'envoi de secouristes au Venezuela. Deux séismes ont fait au moins 235 morts, mais le bilan devrait très vite s'alourdir au vu de la catastrophe. Des immeubles entiers se sont effondrés dans la région de Caracas avec de nombreuses victimes dans les décombres. Côté football, les affiches des 16e de finale du Mondial continuent de se dévoiler. Le Maroc affrontera les Pays-Bas et le Brésil sera opposé au Japon. La France, de son côté, jouera ce soir contre la Norvège avec en jeu la première place du groupe I qui va déterminer l'identité de son prochain adversaire. Ce sera à suivre à partir de 21h sur M6. 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
2: Et des maxis qui repassent enfin sous les 15.

0: En fait, je me suis dit, ah oui, c'est vrai que je n'ai pas écouté d'autres radios depuis tout le temps, mais je suis bien.
1: Bah oui.
0: Voilà, de l'équipe. Et continuez comme ça.
2: Franchement, si vous nous écoutez, vous n'allez pas nous lâcher. C'est pas mal, ça.
3: Ouais.
2: C'est pas mal, hein.
4: Avec un petit « je suis bien » derrière.
5: Ouais. Ah, je suis bien. Oh là là, qu'est-ce que je suis bien.
2: Si vous nous écoutez, vous n'allez pas nous lâcher. C'est pas mal, hein.
3: Si vous nous écoutez, ouais, on n'aurait pas envie de nous lâcher.
2: Ça fait trop, vous n'aurez pas envie, pas envie.
1: Vous avez envie de lâcher.
2: Mais non.
1: Oh, mais arrête.
2: Mais
1: ça, c'est toi.
2: Mais c'est pas possible.
3: Après, à la fin, tu mets un gros pet.
2: Oh là là.
1: Après, tu mets ça.
2: Ce mec n'est pas sortable. Bonjour, hein, Pietro, Stouff, Corentin, Vito, tous ceux qui font cette émission. Bisous à vous tous qui nous écoutez. Les tours de la Défense ne pourront plus être climatisés normalement d'ici. Aujourd'hui.
1: En fait, c'était, c'est aujourd'hui. Depuis hier.
2: Je vous explique. Il fait chaud. L'usine de froid qu'alimente la clim des gratte-ciels des quartiers franciliens n'arrive plus à reconstituer les stocks de glace la nuit. Donc, pas de clim.
3: Oh, mais ils vont crever le choix.
2: Faut vous dire qu'il y avait les baies vitrées.
3: Ouais.
1: Ouais, non.
2: Tu peux pas ouvrir les fenêtres.
3: Bah,
2: et dans les tours de la Défense, ça va mouiller dans les costards.
5: Ah, tu m'étonnes.
2: Hein
3: ouais, là,
2: ça va, Michel. Ça va, et toi, Pascal. Ça va.
3: Je vais peut-être enlever la cravate, là, non?
2: Je suis en transpi-travail, là.
1: Elle transpi-travail,
2: je suis dedans, là, je suis liquéfié, j'ai perdu 2 kilos. Bon, vous êtes prêts à bosser?
4: Oui.
3: Ouais.
2: Vous avez vos nouveaux noms?
3: Ouais.
2: Vous avez bossé le dos?
3: On espère qu'on va gagner de l'argent, quoi.
2: Ah, alors, parce que si vous ne gagnez pas aujourd'hui, après, c'est pas avant la semaine prochaine, hein.
3: Ouais, bon.
2: Ah ben je vous assure, c'est là qu'il faut gagner de l'argent.
3: Moi il faut que je gagne, il faut que j'achète de l'eau pour mon fils.
1: Mais on gagne jamais rien.
2: C'est l'aillon très faible.
3: On va pas lâcher là-dessus.
2: Bonjour et bienvenue sur Europe 2. Vous allez assister au maillon très faible. Devant moi, 4 candidats qui vont devoir faire équipe pour tenter de remporter.
1: Ah, combien? Alors
2: 0 euros.
1: Oh. Ben, voilà.
2: Découvrons maintenant l'équipe qui va jouer avec nous ce matin.
4: Bonjour, Mylène Fruits de Mer. Avec la chaleur, là, je suis pas trop de saison. Hein.
1: Bonjour, pas la clim Skywalker. C'est Chewbacca qui va gueuler. Hein, parce que, ah ouais, là.
3: Bonjour, Philippe Lachaud. Là, très chaud, même. On peut plus, là.
1: Bonjour, Étienne Déo. Vous en voulez un peu?
3: Oui, un petit peu. Ouais. Je tiens plus, là.
2: Je vous rappelle qu'avant de répondre à une question, vous pourrez dire BOC pour empocher l'argent que vous n'aurez pas. C'est parti, jouons tout de suite au maillon. Très faible.
3: On n'oublie pas de dire BOC.
4: Ouais. Mmh. Banque.
1: Bah non, on n'a pas joué encore.
4: Ah oui.
2: Mylène Fruits de Mer. Melon et Melèche vont chez le glacier.
3: Ah.
2: Il y a des cornets et des boules.
1: Ah oui. Bah oui.
2: Melon. Mmh. Prends les cornets.
1: Cornets, on était sûr.
3: Comme par hasard.
4: Ouais, comme par hasard. Et me lèche les boules.
2: Correct.
3: Ah,
2: bon.
3: Ah, comme quoi le G-Squad c'était pas trompé.
2: Pas la clim Skywalker.
1: Oui.
2: Si tu vas pas bien et que ton psy te dit de laisser tes soucis au pied du lit, que fais-tu?
1: Je dis à ma femme de dormir par terre.
2: Correct. Ah. Correct.
1: Merci.
2: Philippe l'a très chaud.
3: Banque.
2: Le week-end dernier, tu es rentré alcoolisé.
3: Ouais.
2: Et tu as perdu 15 minutes en rentrant à pied. Pourquoi?
3: Ah, j'ai voulu laisser passer un hérisson devant moi et c'était une pomme de pin.
2: Correct. Étienne Déo.
1: Ouais.
2: Pourquoi? Dans la vie.
3: Faut-il
2: placer la barre haute
1: pour éviter de se la prendre dans la gueule.
2: Correct.
1: On est bien là.
2: Nous arrivons à la fin de notre jeu. Pas de réjouissance. 0 euro en banque. Avec vous, vous n'êtes pas vraiment les ventilos les plus puissants de l'appartement.
3: Ouais.
2: Avec 0 euro en banque, vous êtes tous les maillons faibles.
3: Je suis dégoûté.
2: Au revoir.
4: Ça marche jamais.
3: Super.
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2: Merci à Pietre. Tiens, dans un instant, on aura ça. J'adore ce titre. Cougs avec Miss Girl. On aura le sondage tout à l'heure sur les Français et le téléphone. Je voudrais remercier Pietre de m'avoir parce qu'on avait une info sur le c'est bon à savoir.

0: Nous.
1: Eh oui, nous
2: de
1: on
2: quoi,
1: est.
2: Mais t'es
1: oui.
2: Plus cool de quoi.
1: Et nous, on n'a pas de problème avec vos amis, les filles.
3: Oui, bah, on les kiffe. Nous, on est ouverts. Voilà.
2: Bah, nous, nos copines, on les kiffe aussi, mais c'est nos copines.
1: Ça te gênerait que ton mec, il discute souvent, par exemple, avec.
2: Trop souvent, ouais, ça me gênerait, ouais.
1: Alors, moi, par exemple, Nat, elle a des copines. Corentin, il connaît aussi.
0: Oui.
1: Le matin, on se dit bonjour, on se parle, on se machin et tout. Il n'y a pas une once de.
4: Ah, mais ça veut dire qu'elle les trouve moches.
2: Ah oui, il y a peut-être tout. Ça quand tu
1: ah non, mais
2: si,
1: en,
2: si,
1: non,
2: si, si, si.
1: Non, mais en plus,
2: quand,
1: non. Non.
2: Quand tu sais que la copine, tu la trouves moins bien que toi, elle
4: dit ouais, si tu vas-y, va discuter avec la copine moche.
2: Je t'assure que alors, si.
1: Elle a des copines moches. Mais, non, mais honnêtement, des copines de Nat sont souvent jolies.
0: Oui.
1: Et honnêtement, je dis des bonjours le matin, machin, elles me disent bonjour. Pas une seconde, Nat s'inquiète dessus. Et alors, elle a complètement raison, parce que je veux dire. C'est copine, copine. Et alors, ça ne me viendrait pas du tout à l'idée.
3: Ça veut dire qu'elles sont toutes moches.
1: Non, elles sont très jolies. Non, mais ça ne me viendrait pas du tout à l'idée de tenter quoi que ce soit avec la copine de sa femme. Parce
3: c'est
1: que
3: la pire source d'emmerde.
1: Faut être sûr. C'est quoi ? Faut être sûr de toi. Hein.
0: Ouais.
1: Quand il va en disant, toi, je vais te chiner, alors que tu sais que c'est la meilleure amie de ta femme, gars.
4: Fais all-in, hein.
1: Si t'as pas le physique de Brad Pitt, t'as intérêt à être bon. Donc 92% des hommes, eux, kiffent les femmes de leur copine. Ouais, les amis femmes de leur copine.
2: Bah,
3: sans rien penser. Hein.
1: Non, sans rien penser. Mais je pense que les 92% des hommes, ça dépend surtout du physique des copines.
0: Des fois, tu te dis quand même.
1: Hein?
2: C'est ça.
0: Parfois, tu te dis, putain.
2: Quoi, putain, quoi?
0: Il bah, y a le groupe de copines, tu te dis, putain.
2: T'as quoi?
3: Merde, pas pris la bonne.
1: Moi, je me serais jamais dit ça.
2: Bah voyons.
1: Moi, je ne me serais jamais dit ça. Chérie, si tu écoutes cette émission, n'écoute pas du tout ce qu'il vient de dire parce que c'est pas du tout ça, du tout ça. Allez, reste avec nous dans un instant, on sera de retour. Le sondage sur les Français et le téléphone tout à l'heure. Vous réécouterez à 11h, à 10h pendant une séquence à ne pas rater. Qu'on a mis tout à l'heure, c'était la compile des festivaliers, puisque ce soir commence l'un des plus gros festivals en France, c'est Solidaise. Ouais, ça démarre avec Europe 2, on a essayé de faire une compile de tous les festivals.
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1: Ne bougez pas, dans un instant c'est This Girl, c'est Kungs, et c'est le sondage.
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3: Bonjour, quand j'arrive. Nous sommes le 26 juin, elle a été pliée de vitesse. Ce mois de juin, j'ai rien vu. Semaine prochaine, nous serons encore là, évidemment, la semaine d'après aussi. Alors que toutes les autres radios vont vous abandonner.

0: avoir leur téléphone.
1: Ça, c'est grave.
2: Mais je pense que les nouvelles générations, voilà. ils sont
1: pareil
2: là.
1: Avec les jeux vidéo.
3: Allez, c'est pas fini. 13% préféreraient passer une journée entière avec leur pire ennemi plutôt que de perdre leur téléphone.
1: C'est grave.
4: Oh, non.
1: Ouais. T'imagines-toi avec ton ex-femme. On dit une journée avec ton ex-femme.
4: Ah.
3: Cette phrase est. Et enfin, 89.
1: Oh, la tête qu'il a fait
5: d'horreur dans ses yeux.
3: Passer journée ex-femme dans le même truc, je fais. Hein?
5: Oh. Et il dira à Théo comme si la connaissait. Hein?
3: Théo.
1: Et enfin,
3: 89% des sondés n'ont pas accepté que le journaliste fouille dans leur

0: en parlera tout à l'heure.
1: Ce sera des petits tests pour chacun.
0: Bien sûr, ne bougez pas, la chaleur, il fait chaleur, on passera des petits coups de fil. Nous aurons qui en petit perso qui viendra nous voir tout à l'heure?
2: Jeff Tuche, qui va réagir au brevet des collèges.
0: C'est vrai, parce qu'il ne l'a pas vu peut-être. Hein. Bah, donc, évidemment.
2: Je pense pas. Ouais.
0: Jeff Tuche viendra tout à l'heure, les auditeurs nous diront pourquoi. Vous avez hâte d'être en vacances, 06 33 11 32 12.
3: 32 11 06 33 12 32 11 06 33 11 32 11 06 33 11 32 11 06 33. C'est la chaleur.
0: 32, qui êtes-vous?
3: Ça bug.
0: Aucune fille au monde n'est plus belle.
3: Allez,
0: aucune n'est plus belle. Vous connaissez Joseph McGrail Bellup?
1: Ah, elle est dans les G-Squad?
0: Non, il est australien. Il est professionnel du nettoyage de climatiseurs.
1: Ouais.
0: Aucun rapport avec ce que je vais vous dire. Il est crieur public honoraire. Il a été reconnu comme la personne la plus brillante du monde. Le Guinness Book a homologué la semaine dernière ce monsieur de 58 ans qui est détenteur du record du cri le plus fort jamais émis par un humain. Il a hurlé « Now !» qui signifie « maintenant » 122,4 décibels. Tu sais quoi? T'as envie de le battre un jour.
4: Je crois que c'est pas loin. C'est pas un avion de ligne dans ces zones.
0: Eh bien écoutez, je vous propose...
1: C'est moi au Devine Actu.
0: Je vous propose d'écouter. Vous êtes prêts?
2: Ouais.
4: C'est court. Hein.
1: Ah, on se rend pas. Vas-y, remets.
4: Ouais. Ah, on se rend pas bien compte, nous.
0: Ouais, mais par contre, après, s'il est dans ta chambre et qu'il te réveille comme ça à 6h du mat, réécoutons un peu. C'est le record.
1: Ah, ouais.
0: 122,4 décibels.
1: Bah, t'imagines, les discothèques, c'est 98 décibels. Ah, c'est ça, c'est un truc comme ça.
0: Moi, j'aimerais pas être ces gosses. Pour le réveil, vous avez entendu le now.
2: Ouais.
0: Mais aussi quand il essaie de les endormir le soir. Tu vois.
5: Fais dodo, cola mon petit frère. Fais dodo, t'auras du lolo.
0: Non, c'est pas les bonnes solutions.
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0: Allez, dans un instant, la compile qui va arriver presque 10h.
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1: Une semaine record, des gens qui vont encore bosser dans la chaleur ce vendredi. On appellera tous les métiers, vous savez, on en a eu beaucoup qui ont essayé de nous joindre au 06 33 11 32 11, qui bossent, qui ont chaud, etc. J'en appellerai au hasard dans quelques minutes pour savoir comment ça va. D'accord ? Pour voir comment ça se passe, ce que vous faites. Une bise au boulanger, une bise à tous ceux qui sont obligés de garder leur métier de sécurité. Les mecs sur le bord des routes là qui travaillent. Ouais, en pleine chaleur sur le bitume.
2: Les équipements, ouais.
1: Ah, mais c'est un délire. Les gars, le casque, les gars qui sont dans les chantiers, qui sont avec le casque, avec les chaussures de sécurité, le pantalon.
2: Les mecs qui posent le goudron, tu sais, au cul du camion de goudron, là, qui est bouillant.
1: Les ramasseurs de poubelles. Tu gardes ton machin, tu gardes ton blouson, Et puis les flics. On en parle des pompiers. On parle des gars du plan Vigipirate avec le revolver, le pistolet, là, le fusil.
2: Les cosmonautes.
1: Cosmonaute qui est en séance d'essayage là sur Terre. Il fait chaud, il y a de la buée, on voit plus rien.
3: Même s'il est dans l'espace, hein, s'ils sont au-dessus de la France, il y a des pieds qui brûlent là.
1: Ah ouais. Les motards, tu sais, les vrais motards de la police nationale là, qu'on le truc, comment ils font les gars avec les bottes,
2: Je les vois passer à 200 sur le périph. Pour s'aérer.
3: Et il enlève ses rangers, je sens en rentrant sa femme, elle tombe.
1: Je pense qu'il les enlève plus. Un peu plus. Ah bah tu vas dormir avec, arrête, tu vas me les abîmer. On parlera du brevet dans un instant.
3: Ouais.
1: T'as chaud ?
2: Ah ouais, il fait chaud là.
1: Ouais, je suis d'accord. Mais je suis d'accord qu'aujourd'hui il fait particulièrement chaud. Je pense que cette clim a tenu dans l'immeuble.
2: Elle est en train de lâcher là.
1: Et qu'elle est en train de lâcher.
3: Ouais. Ça y est.
2: T'es tant que
1: tu le sens aussi.
2: Tu sens que par rapport à hier,
4: sur le visage.
1: D'accord. Je le sens sur le visage. Je suis flappy.
2: Moi, je me suis mis en slip là, mais.
1: Je suis très. Moi, en dessous, je suis nu. Hein. Là, vous le voyez pas, mais là, sous la table. Là, franchement, on est tout. On a fait une émission tout nu. Vous saviez qu'on avait fait une fois une émission tout nu. Vous étiez là ou pas?
3: Oui, avec Kev et Matt Pokora.
1: Kev Adams, Matt Pokora, Kinvé. Il m'en manque un. Non, c'est tout.
3: C'est tout.
1: Et en fait, c'était le défi. On avait passé.

0: On se refait la même avec Pascal Praud.
1: Ah ouais. Non, si vraiment aujourd'hui on veut choquer. Si vraiment aujourd'hui on veut choquer, on est à 4 millions sur Facebook, 4 millions 3. Si on fête les 5 Attends. Millions un jour, on va dans un camp naturiste du Cap d'Agde et on fait la photo habillée. Et là, les gens diront ouais. Salaud ouais.
2: Ah oui,
1: textile va.
0: Provocateur,
1: foufou que tu es. C'est le moment de la compile du jour. Nous avons décidé de mettre en avant les festivals. D'abord parce qu'on est partenaire de Solidez, qui est un magnifique festival. Et puis il y en a plein d'autres dans toute la France. La compile des festivaliers du vendredi, la chanson du festivalier qui, lui, ne craint pas la pluie.
3: On dirait que ça te gêne de marcher dans la boue. On dirait que ça te gêne de dîner avec nous.
1: La chanson du festivalier qui, lui, s'est pas lavé depuis 3 jours.
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1: La chanson du festivalier qui est tombée, mais pendant le pogo.

0: couche. Allez.
1: La chanson du festivalier qui cherche, il cherche sa tante. Ah, le problème, c'est que c'est toutes les mêmes.
2: Ouais.
0: Ma Quechua, ma Quechua, ma Quechua.
2: Gala, gala.
0: Ouais. Ma Quechua, je trouve plus ma Quechua.
1: La chanson du régime alimentaire du festivalier pendant 3 jours. 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

0: Muraille de Chine.
1: Muraille de Chine 2.
2: Plus. Moi j'en ai un, le Taj Mahal.
3: Le Taj Mahal, oui. 3.
1: Ils sont durs, là.
2: Bah il y a pas l'obélisque de la Concorde.
3: Pas du tout.
1: Non.
2: Mais je crois qu'il y a un truc nul comme ça.
3: Non.
1: Un truc nul, pourquoi ça serait nul?
2: Parce que
3: non.
0: Il y a un truc de Paris ou pas?
3: Non.
0: Non.
3: Il y a Petra en Jordanie.
1: Quoi?
0: Ah, Petra,
3: les trucs qui sont dessinés dans les, tu sais, les cavernes qui sont dans la roche.
1: Ah oui, oui, oui.
3: Le Cristo Redemptor au Brésil, le Machu Picchu.
1: Ah, le Machu Picchu.
2: Ah, oui. Et il y a ma 307, je crois.
3: Voilà, le Chichen Itza au Mexique, le Colisée en Italie, vous me l'avez oublié celui-là.
2: Ah, le Colisée.
3: Allez, mathématiques.
0: Et il y avait Nathalie aussi.
3: Et ma chérie, évidemment, qui fait partie de la 8e merveille du monde. D'ailleurs, je viens de dégager le Taj Mahal, j'ai mis Nathalie.
4: Et les G-Squad aussi.
3: Et les G-Squad viennent de remplacer.
0: Le Machu Picchu.
3: C'est Stouff qui a tenu absolument à ce point. Mathématiques.
0: Oh non, pas ça.
3: Mathématiques. Stouff possède un hôtel particulier. Ah. Non, d'une surface totale, écoutez les chiffres, de 3000 mètres carrés.
1: On va voir les calculettes.
3: 3000 mètres carrés. La niche du chien fait 149 mètres carrés.
4: Ah oui, pas mal.
3: La chambre du domestique fait 5 mètres carrés. Stouff affirme que la niche du chien est 30 fois plus grande que la chambre du domestique, mais a-t-elle raison?
2: 140, de toute façon, 5 fois 140. Attends, 30, 5 fois 30, ça fait.
1: Attends, redis ta phrase, c'est
2: 115.
3: La niche du chien.
1: Elle est à combien? 149.
3: 149. La chambre du domestique, 5 mètres carrés. La niche du chien est 30 fois plus grande que la chambre, dit Stouff. A-t-elle raison?
4: Un peu moins, un peu
2: moins.
3: Eh bien, un peu moins, 29,8 fois plus grande.
1: Ah, c'est combien de fois plus
3: Stouff a donc globalement raison si on accepte l'arrondi au chiffre supérieur.
2: Donc la niche du chien est à peu près 29 30. Fois supérieure à la pièce à vivre du domestique.
3: Physique, chimie, quelle est la composition d'un P?
0: C'est du gaz.
2: Oui, mais attends, il y a du méthane.
3: Méthane, oui.
2: Il doit y avoir

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0: J'en doute bien. Allez, on appelle des gens qui bossent comme des dingues. C'est parti.
1: Et puis, on s'en fout, quoi.
2: Oui. De toute façon, tant qu'il n'y a pas de SACEM, il n'y a pas de vacances.
0: Bah, reste à la maison.
2: Bah, ouais, ça sent ça, oui.
0: On appelle une demoiselle.
3: Ça sème les patates.
0: Aline. Alors, Aline.
4: Oui, bonjour.
0: Comment ça va, ma petite Aline?
4: Oui, ça va, très
0: c'est
4: bien.
0: C'est Coé avec toute l'équipe. Aline, raconte-moi ce que tu fais. Il paraît que t'as chaud.
4: Oh ben oui, je suis femme de ménage.
0: Ah, oh là. Ah oui, tu bosses, tu secoues, tu passes l'aspirateur, tu t'agites dans la maison et il fait chaud.
4: C'est ça.
2: Et il n'y a pas de clim où tu travailles?
4: Non. T'es dans dans les maisons, ça va, les fenêtres sont fermées, les volets sont fermés, mais bon, on bouge, on voit. Voilà, ce matin à 8h, il faisait déjà 28 degrés dans les maisons, donc...
0: T'es dans quel coin de France?
4: En Mayenne.
0: Ah, il doit faire chaud là. Oh là là.
4: Oui.
0: Bon, tu penses à boire? Si. Laval, tu. Les températures, elles sont pas mayennes. C'est pas parce qu'ils s'appellent la Mayenne que tout est.
2: Je crois qu'il faisait 15 toute l'année, moi.
0: Les températures sont mayennes. Elles sont comment vos portions de pâtes? Mayennes.
3: Et dans le doux, c'est nickel.
0: C'est doux.
3: C'est doux.
0: C'est doux, bien sûr. Vous allez sortir les deux prendre l'air. Ça va me fatiguer. En tout cas, Aline, je te fais un gros bisou. Prends de l'eau, bois, pense à toi, d'accord?
4: Oui, très bien, merci beaucoup.
0: Bisous, et continue de nous écouter. Je t'embrasse. On appelle qui maintenant? Gaylor, j'adore ce prénom. Ouais. Qu'est-ce qu'il fait? On est vers Saint-Quentin.
3: Bientôt 11h.
2: Ouais, il est 10h30.
0: Qu'est-ce qu'il fait, Gaylor? Il bosse dans quoi? Eh, dis donc, Gaylor, dis au revoir bientôt. Hein. Ça va, Gaylor?
5: Ça va et vous? Bonjour l'équipe.
0: Salut, mon Gaylor, c'est Coé, on est avec tout le monde. Il bosse dans quoi, Gaylor?
5: Je suis conducteur de car.
0: T'as la clim?

0: C'est terrible.
1: Depuis
0: c'est
1: le terrible. Début de la semaine, on avait oublié les pressings.
2: Vous pouvez pas faire sécher le linge dehors, là, plutôt
1: C'est incroyable. Arrêtez de l'appeler plus tôt, elle s'appelle Romane. C'est dans quel coin ton pressing?
0: À Guingamp, tout simplement.
2: En avant Guingamp,
1: voilà, il est content, il l'a casé. Je te fais un gros bisou, bisous et bon week-end. Profite
0: bisous,
1: en tout cas.
0: Bisous.
1: Allez, Guingamp. Dans un instant. Et Guingamp, les bleus et toutes les couleurs. Jeff, tu seras là.
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1: Ce soir, les bleus vont jouer. Allez les bleus. J'ai dit, allez les bleus.
4: Pronostic?
1: Contre qui?
4: La Norvège.
1: Norvège, 2-0.
5: Ouais.
4: But de qui?
1: Kylian Mbappé.
2: Et ouais. Platini.
1: Et Ousmane Dembélé.
5: C'est les deux seuls que tu connais.
1: Parce que j'en ai fait une chanson, il y a intérêt à marquer.

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1: Je vous explique le principe, le bac à coco dans un instant, vous jouez avec nous, vous partez en vacances dans les résidences Lagrange, celle de votre choix, où vous voulez, vous envoyez Chloé au 7-12-13, vous pouvez partir selon votre choix, vous avez envie de frais, vous n'en pouvez plus, blim, la plagne, léger, c'est très très bien. La montagne, c'est toujours plus frais. Biarritz, Sanary, Sainte-Maxime, dans le Var, Cancale, en Bretagne. En théorie, c'est toujours un petit peu plus frais, mais il a fait très chaud. Strasbourg, en Alsace, si vous aimez les marchés de Noël, la Provence vous tend les bras. Vous choisissez la résidence, vous y allez. Tiens, aujourd'hui, c'est brevet des collèges. On a des stagiaires qui sont dans l'immeuble depuis quelques jours. On leur posera des questions à la fin de l'émission.
2: Allez.
3: Vous êtes censé avoir eu votre brevet, de toute façon.
1: Niveau troisième. On verra. Oh, il y en a un qui va regarder.
3: Il a l'air confiant.
1: Il y en a un plein de confiance. Il va regarder, il m'a fait le clin d'œil. T'inquiète. T'inquiète, j'étais très très bon.
4: Je suis désolé, je dois vous laisser.
1: C'est là que tu vas voir les stagiaires qui repartent. Oh là là, j'ai une réunion. Il faut que j'aille. Attendez, j'ai des questions. Bon, ça va. Franchement.
4: C'est niveau brevet, quoi.
1: Là, j'ai vu les questions. Là, vous allez vous en sortir. Ils ont des têtes intelligentes, ils sont fringants. Non, ils vont s'en sortir. Jeff Tuch est avec nous parce qu'aujourd'hui, on en parlait, c'est le brevet.

0: franchement.
1: Bah, c'est niveau brevet, quoi.
2: Ouais, non, là, j'ai vu les questions, là, vous allez vous en sortir, ils ont des têtes intelligentes, ils sont fringants. Non, ils vont s'en sortir. Jeff Tuch est avec nous parce qu'aujourd'hui, on en parlait, c'est le brevet. Après 2 jours de flottement, le ministre l'a annoncé, les épreuves du brevet, décision ouvertement vraiment critiquée par la plupart du personnel et des parents d'élèves en disant que c'était pas bien de faire avec un tel climat, mais visiblement ils pouvaient pas décaler, c'était trop compliqué.
1: Bah oui, oui.
2: Ça mettait beaucoup de gens dans un problème d'organisation et beaucoup de collèges, donc c'est maintenu. Jeff Tuch est avec nous, ça va mon Jeff?
3: Coucou les quoi, il fait chaud. Il fait chaud. Bah là, les troisièmes qui passent le brevet pendant la canicule. Je vous le dis, ça va pas être une programme de santé. Déjà que retenir les dates de l'histoire. Avec 40 degrés dans la salle, le cerveau il fait comme une friteuse. Ça chauffe, ça crépite, à la fin il n'y a plus grand chose de croustillant. Oui.
2: Mais là, ils vont pas avoir le choix, les pauvres.
3: Bah, faut relativiser. Hein. Voilà. Avant c'était pire. Nous à l'époque on révisait pas. Ouais, des bouteilles d'eau fraîche, des ventilateurs, des cris. On avait un stylo, une feuille, parfois même un cartable, qui faisait le poids d'un âne mort que tu portais quand t'avais mal au dos. Le seul rafraîchissement, c'est quand quelqu'un ouvrait la fenêtre et que le courant d'air envoyait des copies de tout le monde dans la cour. Tu
2: c'est
3: récupérais
2: vrai.
3: La copie de Julien. Tu mets pour Julien.
2: C'est vrai. Mal, et vous avez complètement raison, mon petit.
3: Puis faut pas oublier un truc, mon couille. Le brevet, c'est pas le bac non plus. C'est comme un contrôle technique du cerveau. Tu vois, on vérifie que les pièces sont encore là. Ça démarre et après tu repars vers le bac. Voilà, c'est contre la courroie, alors c'est ça. C'est ça le premier collège.
4: Il a pas tort.
2: Je suis très étonné, mais c'est une analyse qui est fine.
1: Mais grave.
2: Un dernier mot pour peut-être tous les troisièmes qui nous écoutent.
3: Alors les jeunes, écoutez Jeff Tuch. Courage les amis, buvez de l'eau. Mettez-vous à l'ombre quand vous pouvez sous la table. Et si vous avez un trou de mémoire, dites-vous que c'est pas grave. Même les anciens, ils oublient des trucs. Moi par exemple, j'ai oublié pourquoi je suis venu dans la cuisine. Mais j'ai retrouvé un paquet de chips, donc finalement j'ai gagné. Courage. Et n'oubliez pas, si vous n'avez pas le brevet, vous pouvez gagner au loto comme moi.
2: Bravo,
3: week-end.
2: Bravo, on t'aime fort, n'oublie pas.
3: Mais si je vous aime.
2: Fais attention à toi, parce que la canicule, qu'est-ce que ça fait?
3: Il fait chaud. Il fait chaud, transpire.
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2: Allez, pourquoi vous avez hâte d'être en vacances? On en parle dans un instant. 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On se fera la vision, on testera les connaissances.

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4: Alors, je vous préviens, la question va aller très très vite. Je la pose à mes auditeurs, mais je la pose très vite à vous. Pourquoi vous avez hâte d'être en vacances?
5: Pour profiter des enfants.
4: Quoi, t'as hâte d'être en vacances, Pietre?
6: Bah, je passe.
4: Les grasses maths. Pourquoi t'as hâte d'être en vacances, Vito?
7: Pour se reposer, là.
4: Pourquoi t'as hâte d'être en vacances que tu n'auras pas Théo, notre réalisateur?
7: Voilà. Pour travailler mes projets.
4: Merci
7: perso.
4: Beaucoup. Bah voilà, tes projets perso. C'est quoi tes projets perso? Et alors donc voilà, donc on en parlera. On en parlera une autre fois.
6: Ça sentait que ça allait être chiant.
4: C'est très très intéressant, mais on en parlera une autre fois.
8: Alors j'ai un pilote d'une série que je voudrais tourner.
4: Non.
8: Ici.
4: Comment ça s'appelle?
8: Ça s'appelle La Revanche des Marmottes.
4: Ah ouais?
9: C'est moins de 18.
8: C'est compliqué à expliquer. Ah non. J'ai un court métrage.
4: Ici on n'a pas le temps.
5: Bravo Théo.
4: Bravo mon Théo, il est brillant Théo. Il est brillant.
9: Oui, trop
4: bon, là on cherche les sous, mais si on a les sous, il travaille avec nous à la rentrée. Mélissa, bonjour ma petite Mélissa.
10: Salut tout le monde.
4: Salut Mélissa, raconte-moi pourquoi tu as hâte d'être en vacances.
10: Déjà parce que je ne serai plus.

0: pour elle. Elle prend toute la thune du voyage de noces, mais elle le prend que pour elle.
1: Elle peut plus se voir non plus.
0: Elle peut plus me plaire. Les merdeux, les gamins et son mari, elle dégage ça. Ça dégage, elle part tout seule. Bon, allez, tu feras un bisou à ton chéri. Profite de ton voyage de noces. Bisous, Abel. Bisous, Mélissa.
2: Ça marche, merci.
0: Bisous, bisous. On a qui d'autre? Tiffany. Tiffany. Ça va, Tiffany?
2: Oui, ça va bien.
0: Pourquoi t'as... Ouais, très bien. Pourquoi t'as hâte de partir en vacances, Tiffany?
2: Eh ben, pour profiter des bons moments en famille, une petite surprise pour mes enfants parce qu'ils ont bien bossé, donc on les emmène normalement au Futuroscope.
0: Ah, bien. Ah.

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2: 7h-11h, ça, on finira l'émission avec ce titre, si on a le temps. Hein. Mais en théorie, oui. Ouais. Nelly Furtado avec Manhattan. Bonjour Jérôme, bonjour Lynn.
3: Coucou Coé, coucou Loki.
4: Bonjour.
2: Coucou tout le monde.
4: Bonjour, bonjour.
2: Coucou les deux, bonjour, bonjour. Salut. Ça va, vous êtes bonjour, en forme bonjour. Ça va, tout va bien.
3: Oui, moi je suis content d'être au boulot.
2: C'est quoi ton boulot?
3: Je suis en fait dans. Bon, ça n'a pas d'importance, mais c'est dans un truc climatisé.
2: Bah oui, t'as raison. Non, mais t'as raison.
5: En ce moment, c'est des trucs climatisés.
2: Bah oui, il bosse au siège des Verts. Ah ouais. Il est très content. Ah ouais. Très content, il est là.
5: Il est sur 18.
2: Il doit passer sans ring Cordelier. Voilà. Il fait oh là là, on est bien là.
5: On arrose
2: fait...
5: la rue avec le bureau
6: de exactement.
2: Cordelier, la patronne des Verts, elle est passée devant lui tout à l'heure. Il lui a dit alors.
7: Ça va? Oh là là, qu'est-ce que je suis bien.
2: Bah ouais, t'auras bien. Si t'es bien, c'est bien. Jérôme, tu choisis qui?
3: Et bah toi.
2: Ah ouais, putain, on est beaucoup choisi, je suis pas bon en ce moment. Mais je vous préviens, je suis tout déchiré, je suis au taquet. Tu choisis qui, ma petite Lynn?
4: Piètre.
2: Allez, on y va. Une ville, une bonne odeur. Une ville, ouais. Une bonne odeur. Un truc qui rafraîchit, quelque chose qui est dans le placard et quelqu'un qu'on aimerait pas voir en slip. On y va, c'est parti. Vous êtes prêts? J'attends la lettre.
8: La lettre B.
9: Oh, ça devrait être pas mal ça.

0: Ah,
1: c'est
0: bah,
1: vrai.
0: C'est dommage. Ah, pour
1: c'est
0: toi.
1: Dommage parce que je crois qu'il a tout à côté.
2: Ah. Ouais, il a tout à côté peut-être.
3: On y va. Une ville, Belfort.
0: Bagnouls.
2: Et Bordeaux.
4: Oui.
1: Bagnouls.
4: C'est où? Oui, c'est à côté de Perpignan.
1: Ah ouais,
2: ouais.
1: Ouais.
2: Bagnouls de Bigorre, c'est pas ça?
0: Non, rien à voir. C'est du. C'est du vin cuit.
4: Non, non. Non. Non. Ensuite.
2: Cette ville-là n'existe pas.

0: Je l'ai trouvé gentil depuis tout à l'heure. Pas de raison. Vas-y, c'est quoi ton prénom ?
1: Martin.
0: Martin, t'as fait quoi toi ?
1: C'est quoi ? Ici, dans la région. À Europe 1.
0: Europe 1, c'est bien
1: ouais.
0: passé ?
1: Ouais, c'est bien.
0: Ouais, t'as vu qui te connu ?
1: Qui te connu, ouais. Pascal Pro.
0: Il est gentil ?
1: Ouais, ça va.
0: Il t'a pas parlé, je suis sûr.
1: Trois mots.
0: Ouais, ouais. Souvent, les gens ne parlent pas aux stagiaires. Ouais. C'est vrai, hein, les gens n'ont pas le temps. En fait, c'est vrai, les gens dans les boulots, c'est pas de la méchanceté, ils n'ont pas le temps de parler aux stagiaires.
2: Ouais, et puis il a tout le temps la bouche pleine.
0: Moi, à chaque fois, je leur dis bonjour et je leur dis va me chercher à manger avec ton argent. Quoi ? Je leur parle. Écoute-moi bien, mon grand, on est parti. Quel mot est un adjectif dans la phrase les enfants

Allez, bienvenue sur Orbe 2 et bon courage pour cette dernière journée de la semaine. C'est Julien Fruité. Je crois qu'on n'a jamais été aussi nombreux à croire en Dieu, là. Au Dieu de la pluie, au Dieu de la météo. Dans certaines régions, on brille pour perdre 15 degrés. Là, c'est bon, on n'en peut plus. Ça y est, c'est assez. Bon, le groupe Kyo arrive sur Orbe 2 après Ray. Where is my husband sur Orbe 2 Pop Radio.

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0: Europe 2, sachez que pour cet été, le bracelet à la cheville revient très très très fort. Mais pas juste, vous savez, la petite chaîne toute fine, non. Le bracelet XXL à la cheville, c'est le bijou estival, faites-moi confiance. Bon, Rihanna en porte, hein, donc on peut lui faire confiance. Moi, non, c'est un peu bancal au niveau de la mode, mais elle, c'est bon. La voici, Rihanna, avec l'un de ses plus grands classiques. On écoute Diamonds sur Europe 2, Pop Radio.
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0: Mais quelle bonne idée d'écouter Europe 2, on se régale. Hein.
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0: Oh oui, on se régale. Voilà le groupe Coldplay, c'est parfait. Bah avec eux, allez tranquille, hein, peu importe le moment de la journée, matin, midi et soir, c'est quand ils veulent, ils peuvent débarquer à la maison quand ils veulent. Le frigo est plein, qu'ils servent. On n'est jamais déçus. Toujours content de les écouter, c'est vrai. Bonus Pop Europe de Coldplay, on écoute Talk sur Europe 2, Pop Radio.

0: deux, on est d'accord que pendant les soldes, on aimerait tous faire soit du XXS, soit du triple XL et chausser du 49, hein, on est d'accord. Là oui, on ferait des affaires pendant les soldes, là oui. Bon, croyez-moi, vous allez faire une belle affaire avec la playlist Pop Europe 2 pendant 30 minutes non-stop. Alex Warren se prépare, Lily Wood and the Prick et Matt Con avec Begin sur Europe 2.
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comme promis par le ministre de l'Éducation nationale. Les autres épreuves, lundi et mardi, devraient suivre le même chemin. Seule celle de l'après-midi pourrait être reportée au cas par cas. Les vacances d'été débutent officiellement dans une semaine en France, mais déjà beaucoup de monde sur les routes ce week-end et même dès cet après-midi. Bison Futé dresse son drapeau rouge dans le nord et le Grand Ouest. L'A10 est par exemple à éviter entre Tours et Poitiers sur le créneau 13h-18h. Drapeau orange à l'est. Si vous partez à l'océan, à la mer ou près d'un lac pour chercher de la fraîcheur, soyez extrêmement prudent. 55 noyades ont été recensées en France depuis le début de la canicule. C'est le dernier bilan dressé ce matin par la ministre des Sports. Marina Ferrari précise que 65% de ces noyades ont eu lieu sur des points de baignade non surveillés ou non autorisés. La France affronte

0: et sa méthode. Le président de l'UDR veut faire de sa ville un laboratoire pour la droite en 2027. Entretien exclusif sur sa stratégie et sur ses ambitions à un an de l'élection présidentielle. Et les éditos de Laurence Ferrari, Vincent Hervouet, Michel Onfray et Philippe Devilliers.
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1: Ah, ça tombe bien, ça. 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Voici un joli classique, un énorme classique, Beyoncé avec Single Ladies.

0: j'ai une idée. Allez, demain soir, oui, on va faire la fête ensemble sur Europe 2. On fait ça chacun chez soi, à la maison, on se cale sur Europe 2 tous les samedis soirs, c'est Europe 2 Mix à partir de 20h. Et c'est que du mix, et c'est génial, à chaque fois on se régale. Là on va se mettre dans l'ambiance d'ailleurs avec, avec Bob Sinclair, juste après Tilly Swims, je vous envoie la playlist Pop Europe 2 pendant 30 minutes non-stop.
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C'est une folie ce qui s'est passé là cette semaine sur Europe 2. Koé a fait un chèque en direct sur Europe 2 à Laetitia, un chèque de presque 11 000 euros, équivalent à un an de loyer pour Laetitia à côté d'Avignon. C'est incroyable, c'est énorme, c'est le meilleur cadeau. On l'embrasse fort Laetitia, on est trop content pour elle. Les prochains à se faire payer le loyer, c'est vous. Inscription SMS loyer au 7 12 13 pendant qu'on écoute Charlotte Cardin et les Daft Punk sur Europe 2, Pop Radio.

0: savez ce qui vous ferait plaisir là, sur Europe 2? Bah, je vous connais par cœur en même temps, je sais ce qui vous ferait du bien. La playlist Pop Europe 2 pendant 30 minutes non-stop, ça tombe bien, ça arrive. On va démarrer une très jolie demi-heure avec un gars qu'on aime beaucoup, c'est Alex Warren. Alex Warren, Fever Dream, on adore, c'est trop bien. Vous aurez aussi David Guetta juste derrière ou encore The Weeknd. 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

Europe 2, paraît-il que seulement 2 minutes de rire apportent au cœur autant de bienfaits qu'une marche de 20 minutes. Ok, pourquoi pas, mais faites gaffe quand même, pas rire trop fort là en ce moment. Non, il fait extrêmement chaud, on peut pas respirer à certains endroits. Donc bah, là, si je pars en fou rire, je m'étouffe et mon cœur il lâche. Donc attention, on y va mollo quand même. Bon, là, se passer la playlist Pop Europe 2 pendant 30 minutes non-stop avec Taylor Swift et puis Rihanna et Eminem qui arrivent sur Europe 2.

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Pendant 30 minutes non-stop, c'est la playlist Pop Power 2. Alors vous aurez Eminem avant 15h. Et puis là, c'est l'un des morceaux préférés en ce moment. J'aime trop cette ambiance. La chanteuse Tovlo avec Stromae, ça parle d'une attirance physique et sensuelle très centrée sur le désir. C'est chaud. Hein. On écoute Des Fleurs sur Europe 2.

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4: Salut tout le monde, quel bonheur de vous retrouver. J'espère que vous êtes heureux aujourd'hui, que la journée se passe bien. Comment ça va aujourd'hui?
5: Ça va toujours.
4: Bonjour, Corentin, toi je t'ai déjà vu.
6: Ouais,
4: Tony, toi je t'avais pas vu. Bonjour mon petit Tony.
6: Comment ça va?
4: Ça va, il est bien aujourd'hui?
6: Non, j'ai un problème. Hier soir, la raclette est partie un peu en...
4: Alors j'ai beaucoup entendu parler ce matin des problèmes de notre réalisateur qui a passé une heure chez toi, deux heures dans les toilettes. Il paraît que le fromage était un petit peu gras, paraît-il, et il ne l'a pas digéré.
6: C'est Corentin, il a acheté du fromage bas de gamme. Du coup,
7: J'ai pris quoi comme fromage et toi t'as pris quoi comme fromage? Vas-y dis.
4: Alors attendez, puis après on en parle plus parce que j'ai rien que d'en parler depuis ce matin, j'arrive pas à pris un kilo.
7: J'en ai eu pour 60 balles de fromage, toi t'as commandé un vieux truc là.
6: Et j'en ai eu pour 60 balles de fromage.
4: D'ailleurs c'est comme ça qu'il s'appelle, il s'appelle le vieux truc.
8: Non mais c'est cher le fromage. Pardon, vous avez pas pris de fromage pasteurisé pour madame?
6: Si, j'avais pris du pasteurisé, c'est pour ça que j'ai pris à part.
4: Et sinon les gros, 120 euros de fromage, ça valait pour une petite soirée?
7: Une fromagerie, non, il y avait, j'avais pris des bons fromages justement, Morbier, la truffe.
4: Très bien.
8: Et vous êtes mangé?
7: Non, il en restait.
6: On a tout bouffé, non?
8: Putain, vous êtes bouffé, les gueules là.
9: Et après, on a mangé un petit peu.
7: On doit pas faire les mêmes soirées, Tony, je pense. Non, mais vraiment, mais
6: frérot.
7: C'est sûr.
6: Mais tu rigoles ou quoi?
4: Excusez-moi. Moi, pendant votre soirée, j'étais avec ma chérie en train de dîner avec Yann Muller, notre copain.
8: Et sa chérie.
4: Qui, croyez-moi, il a pas laissé passer que les oies sauvages au niveau de l'alcool. Parce qu'il y a un moment donné. Plus Nat qui disait tu as endormi une, puis machin. Et moi j'étais là, je dis bah oui, mais enfin, moi demain je me lève quand même à 4h.
7: Ah oui, c'est vrai.
4: Et donc je suis rentré à minuit, pas bien.
8: Ouais, et là j'ai pas encore rentré.
4: Pas bien, pas bien. Et donc ce matin, ça a été pas facile, vous l'avez. Puis cet après-midi, non, mais voilà, la joie est revenue. Stouff est là, nickel.
8: Oui, ça va nickel.
4: Nickel, Stouff, on n'a rien, c'est pas l'esprit de la Stouff, tant que la semaine n'est pas finie, pas un écart.
8: Je bois pas de toute façon, donc qu'est-ce que j'ai.
4: Je t'ai connu sous Hélène. Il fut un temps les pétroliers wings, crois-moi.
8: On m'appelait la poche, c'est clair.
4: Il fut un temps JR et Wing, c'était quelque chose, hein, ça y allait. La France, comment elle va? On fait un bisou à Valérie qui habite Waterloo, à qui on va faire un gros bisou de démarrage. Bonjour Valérie.
9: Oui, perdu Napoléon.
10: Bonjour.
4: Non, c'est pas Waterloo qu'il a perdu, c'est à Waterloo. Elle habite Waterloo.
8: Waterloo près de Lille.
4: Waterloo, c'est dans le nord. Waterloo, c'est en Belgique.
6: Il a laissé son cerveau dans mes toilettes.
4: Bon, je suis désolé, Valérie. Comment elle va, ma petite employée de banque?
10: Eh ben, elle va bien.
4: Elle va bien. Elle est une banque de quoi? Tu fais quoi là-bas? Tu racontes-moi un peu.
10: Alors en fait, je pense qu'en plus c'est une banque que tu connais, puisque je crois que tu dois être un peu client chez nous. Ça commence par la lettre C, et en fait je suis en agence bancaire, donc je suis la conseillère. Ah, ouais. À qui tu vas demander
8: Cédric Agricole?
4: Non, j'en ai plusieurs. J'ai Crédit Agricole et j'ai CIC.
8: CIC.
10: Eh ben voilà, c'est la deuxième.
4: D'accord, CIC, très bien. Bah je connais.
7: Vous êtes Coé, je vous appelle parce que.
4: Alors, quand j'arrivais pas à vous joindre,
8: elle a vu tes comptes.

0: Comme je n'arrivais pas à vous joindre, pourriez-vous recréditer le compte? Ça, voilà. Ça, c'est toujours. J'ai droit à ça tout le temps. Est-ce que vous pourriez recréditer le compte machin? Évidemment, on l'oublie. Il y a des comptes comme ça qu'on oublie.
1: Un peu vérifié là combien t'as sur ton compte ou pas?
0: Non, bah là, il n'y a pas grand-chose parce que j'ai pas. Justement, je crois qu'il faut que j'en recrédite 2-3. Valérie, comment se passe le boulot? Ils sont gentils, les gens? Ils sont sympas?
2: Oui. Ouais, les clients sont très sympas. Enfin, j'ai la chance d'avoir des clients très sympas. Après, voilà, tout dépend le portefeuille. Je pense que ça reflète aussi ce que l'on veut bien donner.

0: sympa. Après, voilà, tout dépend le portefeuille. Je pense que ça reflète aussi ce que l'on veut bien donner. Donc, comme je suis une très, très bonne conseillère, ben forcément, j'ai de très bons clients.
1: Elle a dit tout dépend le portefeuille, c'est-à-dire plus ils ont d'argent, plus ils sont sympas.
0: Le portefeuille de clients. Ouais. Non, le portefeuille de clients.
2: Oh, enfin, souvent, plus il y a plus c'est garni, plus il y a de plus, plus ils sont sympas. Puis quand à ce coup, ça va vers le moins, c'est oh, dis donc, eh oh.
3: Reprends-toi.
2: En tout cas, Valérie, je te fais un gros bisou. Embrasse tout le monde dans la banque qui commence par un C et qui finit par IC. D'accord.
0: Ouais, ça marche.
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2: Aux États-Unis, c'est une info qui a circulé. Une manageuse d'un McDo s'est retrouvée à servir son ex-petite amie au drive du fast-food.
3: Ça sent la saloperie.
2: Elle voit passer la tête, elle fait « Aïe, mon ex !» Visiblement, elle ne s'était pas quittée en bon terme, puisqu'avant de la servir, ils ont vu aux caméras de surveillance qu'elle allait chier les frites et qu'elle a même craché dedans. Elle s'est même filmée en train de le faire. La vidéo est devenue virale sur les réseaux sociaux. Vous doutez bien, elle a été licenciée.
3: Oui, mais
2: elle a eu sa petite vengeance. Elles sont bonnes les frites, ma chérie. Et en même temps, si l'autre, c'est pas, si tu sais que c'est ton ex qui te sert et que t'es parti en très mauvais terme, bah, est-ce que t'as, est-ce que t'as

0: qu'il y a une catégorie des fois de gens qui n'aiment pas la police.
1: Ah oui.
0: Et dans les fast-food, ils crachent dans les burgers.
2: Ah.
0: Vous voyez, donc là, moi j'avais des copains qui étaient policiers, ils me disent quand on va au fast-food, on fait très attention à bien suivre notre burger.
1: Le supplément sauce.
0: À bien suivre des yeux pour qu'il n'y ait pas une tentation de faire une saloperie dedans.
2: D'accord. L'enfer.
3: C'est du Nutella, ça.
0: Non, mais c'est vrai. Hein. C'est vrai. C'est vrai que souvent, ils avaient tendance à prendre le truc qui était déjà prêt. Pour éviter tout problème. Vous êtes, tout le monde est resté en bon terme avec ses ex, Touf ?
2: Oui, oui. Moi, j'ai jamais fait de vengeance ou quoi de crasse. Par contre, moi, il y en a un. Tu vas pas aimer. Il y en a un qui m'a déjà fait une crasse. Il avait été abandonné mon chat en forêt.
1: Oh, le bâtard.
0: Je le connais pas celui-là.
2: Non, tu le connais pas.
0: Alors celui-là, non, je ne veux pas le connaître.
2: Et du coup, je l'ai obligé à retourner, à aller le chercher. Heureusement, il a été retrouvé. Oh. Mais sur le coup, par vengeance, ça, il avait été abandonné mon chat.
0: Ça, c'est le pire truc que tu puisses faire. Pietro.
3: Moi, avec mes ex, ça va. Je les appelle tous les week-ends en sortant soirée. Mais du coup, comme le lendemain, je ne me souviens pas de ce que je leur ai dit, du coup, je ne sais pas trop, en fait.
0: Voilà, Corentin.
4: Moi, non, ça reste très cordial. Tout va bien.
0: Cordial, oui, mais parce que
4: y a un enfant. Non, mais sinon, la première relation, l'une des mamans, la maman de ma chérie de l'époque, me piquait de l'argent en scred. je mettais de la monnaie sur la table de nuit, et quand elle passait faire le ménage.
0: Et la maman,
4: Je dis, mais j'avais des études là.
0: Belle maman, vous tirez de l'argent.
4: Ouais, tirez de la thune.
0: Tony, toi, je te sens en bon terme avec tout le monde, toi.
5: Pas toutes. Hein. Franchement, il y en a une, elle m'a massacré, et en partant, elle m'avait volé mon sèche-cheveux.
0: Bon, en même temps, aujourd'hui.
5: J'en ai pas besoin, donc
0: franchement,
5: mais j'ai trouvé ça très rigolo.
0: Est-ce que c'est vraiment un truc que t'as besoin d'aller réclamer?
5: Non.
6: Elle m'a rendu service, finalement.
5: Ouais, elle m'a rendu service. Ouais. Ça pouvait être de la place pour rien, mais ouais, Vito, c'est barré avec le sèche-là.
0: Vito, ça fait 10 ans que t'es avec ta chérie.
6: Ah oui, moi, mes ex, elles sont déjà loin, et puis je peux te dire.

0: que t'as besoin d'aller réclamer.
1: Non,
2: du service finalement.
1: Ouais, m'a rendu service. Ouais. Ça prenait de la place pour rien, mais ouais, Vito, c'est barré avec le sèche-linge.
0: Vito, ça fait 10 ans que t'es avec ta chérie.
2: Ah oui, moi, mes ex, elles sont déjà loin, et puis je peux te dire, je.
1: J'en parle
2: contact, quoi. Pas de contact.
0: Ta chérie, elle est du genre zéro contact.
2: Ah, bien sûr. Et j'ai même jeté des cadeaux d'ex.
0: Ah, ouais, wow. Ah, mais je ne pensais pas que Charlotte était hystérique comme ça.
3: C'est pas resté à la cave.
4: Non. Et des lingots d'or et tout.
0: Et alors, moi, Nat, elle est pas du tout jalouse des ex. Elle en a même connu. On a même une que j'embrasse qui était malade une fois, une maladie assez sévère. Nat est allée avec moi à l'hôpital. Ah ouais. Et alors moi je suis un peu bené. Moi, je suis en très bon terme avec mes ex. Parce que je me suis jamais fâché, parce que j'avais pas de raison de le faire. Et que j'estime que quand une histoire est terminée, c'est pas une raison pour se fâcher.
1: Ouais,
0: je trouve que la vie, elle est longue, on se recroise toujours. Si t'as fait une vraie saloperie, t'as piqué de l'argent, t'as machin, ça se comprend. Mais je trouve qu'une fin d'histoire n'est pas ce qui permet de. Donc honnêtement, elle en connaît même quelques-unes, Nat. Et c'est pas un problème.
1: Et toi, comment t'es avec ses ex?
0: Mais j'ai zéro souci. Il y a des ex de.
3: T'es pas
0: de,
3: jaloux, toi.
0: Des ex de Nat qui sont des gens que je connais. Non,
3: toi,
0: qui sont des copains.
3: T'es un
1: peu jaloux quand on est dans la même pièce avec Nat.
3: T'es un peu jaloux, arrête. Ouais. Tu t'en rends pas compte.
0: Mais
3: c'est
0: je
3: pas
0: vous
3: possible.
0: Je vous jure, moi, les histoires finies sont des histoires finies.
4: J'ai pas de souci. Enlève là de l'attacher du radiateur, là, ça se fait pas. Surtout quand on est là, on le voit.
1: Faut qu'elle rentre chez elle, la dame.
0: Mais arrêtez. Vous pouvez faire passer pour un jaloux, cela ne prendra pas.
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0: Bon, ça y est, c'est le week-end. On démarre bien toujours quand vous écoutez Europe 2. Toute l'équipe est là, Coé, sur Europe 2, 15h30, 18h. 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
1: Oh là là, t'en fais une tête. T'y allais trop fort sur ta séance de rameur?
2: Ben non, rien à voir. C'est ma facture de chauffage, je viens de la recevoir. C'est moi qui ai pris un coup de chaud, là.
1: T'es pas encore passé à la pompe à chaleur? Tu sais que l'électrique, c'est plus économique.
2: Vraiment?
1: Évidemment. Moi, j'ai divisé par deux ma facture annuelle d'énergie.
2: Ah oui?

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0: Ouais.
1: Il y a encore Tex. Il y a encore Jean-Luc Reichmann qui la présente l'émission secondaire. Donc, maintenant que nous sommes à égalité, je rappelle que c'est Nat et moi. De l'autre côté, le couple diabolique des amis Tony et Pietro.
2: Exactement.
1: Celui qui perd portera à la prochaine émission lundi un t-shirt de l'équipe gagnante. Ouais. Bien ridicule, dans des couleurs bien immondes qu'on va
3: avec
1: choisir.
3: Avec la grosse tête des perdants.
1: Voici la question.
0: Exactement. Alors non,
3: des gagnants.
0: Là, je vais te poser des questions sur Nathalie. Et tu vas avoir 30 secondes pour répondre aux plus de questions.
1: Commence par eux.
4: Il faut que je compte.
0: Commence par eux.
4: Tu vas te compter, moi.
0: Ouais.
1: Tu comptes les bonnes réponses. Alors attention, donc on se dit, on est d'accord. Question posée, il dit machin, tu dis non, c'est pas ça, c'est machin. D'accord ? Faut qu'on ait le tempo.
3: À chaque fois, il dit. Oui, ok.
1: Ah oui, sinon on peut pas savoir.
3: Il fait...
1: Et on a le tempo, on a le bon compte à rebours ?
4: Oui.
0: 30 secondes.
4: Okay. Et dès que vous entendez
0: le commence
4: c'est fini.
0: Par Pietre et.
5: Allez, je peux passer, revenir si dessus, si.
1: Non.
0: Donc Pietre, je vais te poser des questions concernant Anthony. Ah, t'as 30 secondes pour répondre.
1: Attention,
0: au maximum.
1: Vas-y.
0: Top. Quel est le nom de la première femme qui t'a présenté ?
3: Wow.
1: Manon.
0: Oui. C'est quoi son signe astro ?
1: Gémeaux.
0: Oui. Ça fait combien de temps que vous êtes potes ?
6: 16.
0: 16 ans, ouais. Quel est son plus grand rêve ?
1: Oh, les gens, ouais. Ouvrir le bambou bar !
0: Oui ! Quelle est son équipe de foot préférée ?
1: Barcelone ! Non,
0: non,
1: préférée ! Non, Madrid ! Madrid !
0: Mais je fais quoi, là ?
1: Non, perdu, non, perdu, non, perdu, non, perdu, non, perdu, non, perdu, non, perdu, mais non, perdu, je crois que c'était
0: perdu, détesté. Arrête, non, non, rattrape-toi. Quelle est l'équipe de foot qui déteste ?
1: Non, non, en plus, il a gagné du temps ! C'est pas grave, c'est toi qu'on a perdu, ça n'a rien à voir.
3: Je crois que c'était l'équipe de foot qui détestait.
1: Le but du jeu, c'est pas de négocier avec l'arbitre, c'est de donner des réponses.
5: Mais tu n'as pas le droit de participer au jeu.
3: Et en plus, du coup, t'arrêtes le jeu ?
1: Combien de
3: t'arrêtes le jeu ?
4: Ça dépend, si on.
1: On
5: ne
1: la compte pas.
5: Si, si, on compte 5.
1: Non,
0: 4.
1: 5.
0: Vous avez niqué. Parce qu'en plus, je vais poser une dernière question, je suis sûr qu'il les avait.
7: C'est dur.
0: Quelle est l'équipe de foot qu'il déteste le plus ?
3: Bah, Barcelone.
0: Voilà. Quelle est la célébrité avec qui il aimerait coucher ?
5: Ça va te coucher.

0: 32, il est 16h, ça y est, vous êtes en week-end. Oh, encore mieux, en vacances, waouh, waouh, ah, vous avez de la chance. Dans un instant, la suite de Koé sur Europe 2, c'est tous les après-midi, 15h30, 18h, en plus du matin, 7h-11h. Offenbach arrive aussi.
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0: C'est l'actu Europe 2 avec Jérémy Desiderati. Salut Jérémy.
3: Salut Quentin, bonjour à tous. Il y a du mieux, mais la canicule fait de la résistance. 61 départements sont en vigilance rouge encore cet après-midi. Des valeurs entre 38 et 40 degrés ont été relevées de la Bourgogne aux frontières de l'Est. Et c'est particulièrement difficile à supporter pour notre système de santé. La situation dans les hôpitaux est cataclysmique, alerte l'Association des médecins urgentistes aujourd'hui. Illustration avec le record absolu du nombre d'appels passés au SAMU hier en Ille-et-Vilaine. Sans avoir de chiffres précis, ici, le ministère de la Santé se dit préoccupé par le nombre de décès à domicile. La canicule aura eu raison de la solidarité également. Sous demande de la préfecture, le festival Solidays a été annulé. Impossible de reporter l'événement en raison des agendas des artistes. Résultat, c'est 3 millions d'euros de recettes en moins pour Solidarité Sida alors que les premiers concerts devaient débuter ce soir. La scène de l'hippodrome de Paris-Longchamp va donc sonner creux, de même que les rues de la capitale où la marche des fiertés n'aura pas lieu demain. Une chaleur étouffante qui s'est ajoutée au stress pour la première épreuve du brevet ce matin. Plus de 850 000 collégiens ont planché sur les cris de français dès 9h dans des salles parfois surchauffées. Pause, bouteille d'eau, ventilateur ou salle moins remplie. Des mesures ont été mises en place pour que les élèves puissent composer au mieux. EDF annonce aujourd'hui le déblocage de 80 millions d'euros pour financer 100 000 équipements de rafraîchissement pour les établissements scolaires, les crèches et les centres de loisirs. Le pays passe également au rouge sur les routes cet après-midi. Alors que les vacances scolaires n'ont pas encore débuté, ça coince déjà sur l'asphalte. Ce vendredi est la journée la plus chargée selon Bison Futé, qui a classé le Nord et le Grand Ouest en rouge dans le sens des départs. Trafic par choc contre par choc en direction de Lille ou sur la 10 entre Tours et Poitiers. Circulation dense aussi demain à prévoir en direction des côtes normandes et la façade atlantique. Et puis le meilleur plan fraîcheur du week-end se trouve peut-être dans les salles obscures. La fête du cinéma débute ce dimanche et jusqu'à mercredi, toutes les séances seront proposées à seulement 5 euros. Une opération qui arrive alors que les salles attirent déjà les foules avec la canicule. L'occasion de découvrir Les Mignons 3, Toy Story 5 ou encore Supergirl à l'affiche mercredi prochain. La fête du cinéma, c'est un événement Europe 2. Et si le mercure a fléchi légèrement dans le quart nord-ouest, la canicule garde quand même le premier rôle. Rien d'autre que ce soleil brûlant et un mercure qui dépasse donc les 35 degrés largement. Demain, les nuages gagnent encore un peu de terrain dans l'ouest avec toujours un risque d'orage alors que les ventilateurs vont jouer les prolongations en direction de l'est. Il fera près de 40 degrés encore entre le centre-val de Loire et l'Alsace. Passez une très bonne après-midi avec Europe 2.
0: Merci Jérémy. Koé sur Europe 2, on va parler des choses qui vous saoulent. Moi, ce qui me saoule, c'est clairement l'annulation de Solidays. Voilà, Offenbach, Fort to the Floor, Europe 2, Pop Radio.

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1: Qu'est-ce qui vous saoule en ce moment? Il y a un truc qui saoule quelqu'un dans l'équipe? Oui, monsieur Tony.
2: Les gens qui se lavent pas et qui puent.
1: Oui, bah avec la chaleur, ça ne s'arrange pas.
2: Hein. Eh ouais, ça, c'est
1: d'accord.
2: Un gros souci.
1: Quelqu'un qui sent pas bon, la chaleur tout de suite vient décupler ses facultés olfactives.
3: Mais c'est marrant comme ils s'en foutent, les gens, ou alors ils le se sentent pas.
1: Non, je pense que les gens qui sentent. Honnêtement, je pense que le nez, il est
3: flingué.
4: Anesthésie, oui.
1: Flingué.
2: Non, il est habitué, c'est comme quand tu te parfumes, tu sens plus le parfum.
1: Je suis d'accord. Prenons Jennifer. Bonjour ma petite Jennifer, comment ça va? Bienvenue sur Europe 2.
5: Coucou, salut, ça va super.
1: Ça va Jennifer, t'as fait quoi ce week-end?
5: Ce week-end, j'ai fait quoi? Petite sortie, il y avait la marche des fiertés avec ma fille, donc on est parti là-bas.
1: Très bien.
5: On a défilé, on était contents.
1: C'était habillé. La marche des fiertés, c'est le LGBT, c'est ça? C'est la marche.
5: Exactement, ouais, j'avais envie, j'ai dit bon, bah, mais il faisait chaud, mais voilà.
1: Oui. Non, mais c'est bien, c'était dans quelle ville?
5: Grenoble.
1: Très bien.
5: J'ai vu 6500 personnes, elles étaient toutes contentes d'avoir participé à une marche comme ça.
1: Il y avait une bonne ambiance?
5: Ouais, c'est génial avec les DJ et tout, moi je me suis régalé. Et
1: souvent c'est une bonne ambiance parce que t'as le côté un peu festif.
2: Ah oui.
1: C'est pas mal.
6: Mais c'est vrai qu'à Grenoble, il doit faire chaud, ça fait partie de ses villes.
1: Là, oui.
5: Il est déjà 26.

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2: Il y a dans l'actu un militaire brésilien qui a tenté de se débarrasser de sa femme. Pour ça, il a organisé une soirée romantique. Il a empoisonné le verre de vin de sa compagne.
3: Alors, ça,
2: Moi, ça existe que dans les Colombos.
4: Les séries télé,
2: pour moi, c'est le début du Colombo et que le mec s'y retourne. Est-ce que je vous sers un petit verre? Bloup, bloup, bloup. Le mec, il ramène un verre. Écoute-moi bien, il est trouble. Il y a des trucs
4: Le
2: verre, il fume. L'autre, il se rend compte de rien. Ouais, je vais prendre celui-là.
3: Il a oublié les œufs de caille.
2: C'est un délire. Eh bien, sauf que là, le problème, c'est qu'elle s'est méfiée. Faut quand même être à un haut niveau pour se méfier de son mari qui te sert un verre. C'est quand même là, elle a changé les verres.
3: Oh là là.
2: Du coup, c'est lui qui est mort.
5: Ah bah oui.
2: C'est fort. Il s'est auto-empoisonné.
5: Ouais.
2: Ah, c'est pas tué.
4: C'est-à-dire que lui, c'est lui qui a pris le verre qui fume. C'est pas
3: non, c'est elle qui lui a échangé son verre.
2: Oui. Je vais vous dire, ça fait plaisir de voir que la confiance, c'était le pilier de ce couple.
3: c'est la confiance. Mais t'imagines un truc comme ça?
2: Mais tu peux pas, mais jamais j'oserais faire un truc pareil.
4: Mais tu te fais, ils se font tous griller.
3: Toi non, mais ton ex-femme,
4: tu
3: te fais griller.
2: Franchement?
3: Ouais.
2: Si elle pouvait me le faire?
3: Oui.
2: Non, tant que je payais, non.
4: Ah bah oui.
2: Non.
3: Mais maintenant.
2: Non, tant que tous les mois il y avait le chèque. Non, bah non, trop peur que le chèque n'arrive pas, malheureux. Non, quelle horreur. Les couples qui divorcent, mais quelle horreur.
3: Fallait pas que je lance.
2: Comment les gens peuvent passer autant de temps ensemble? Et d'un seul coup, autant se déchirer à la sortie.
4: Parce qu'ils ruminent le temps, et je pense qu'avant le divorce, il y a la phase de rumination, de on s'aime plus, machin.
2: Vous savez ce que
4: rumine,
2: je pense
4: rumine,
2: plus
4: que
2: vous savez ce que je pense? Je pense que c'est pas ça. Je pense que c'est les bonnes amies ou les bons amis.
4: Ah, qui montent la tête.
2: Qui viennent donner des petits coups de pic. Ouais. S'il te réveille le matin, qui dit, mais regarde, il est parti avec sa nouvelle, pouf, dans les îles. Lui, il veut pas te donner 2000 euros après tout ce que t'as fait pour lui. Et tu sais, je pense qu'il te remonte comme des coups.
4: Et ça rumine, du coup. Ouais.
2: Moi, je pense, les gens qui m'écoutent, qui ont divorcé, qui ont vécu ça, je pense qu'ils se disent, il a raison. Je pense que les amis de l'autre, ou les tiens. Des fois, tu dis, oh bon, allez, bah, je lui laisse encore 15 jours. Ils arrivent, ils me regardent. Regarde le truc qui vient de s'offrir, il vient de changer sa voiture. Et toi, tu l'as, tu dis, c'est vrai, salaud. Non, mais honnêtement.
3: Ça semble.

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2: Un point sur la Coupe du Monde. Vous avez vu le drame qui arrive au joueur canadien Ismaël Koné.
3: Il
2: s'est pris un coup de pied par un joueur qatari qui a mal joué. Il a salement joué. Hein. Il lui a cassé la jambe.
3: Mais non.
2: Ah ouais. Il a une double fracture du tibia péroné. Et le mec sera écarté des stades, lui, pendant plusieurs mois. Il a rien, le mec qatari.
3: Il a du
4: Est-ce qu'il a fait exprès?
5: Non, il n'a pas fait exprès, mais quand la blessure est grave, tu prends obligatoirement
3: le rouge.
4: Ouais, tu prends le rouge, ouais.
2: Bon, on a vu aussi un employé du Stade Azteca au Mexique qui a tenté de se faire un peu d'argent en louant son accréditation staff à des gens pendant la Coupe du Monde.
6: C'est pas con.
2: Contre 2500 pesos, 130 euros. Une personne avait le passe, il pouvait accéder à toutes les coulisses du stade, ce qui est que dalle.
3: C'est dangereux, quand même.
6: Au Mexique, c'est beaucoup.
5: Mexique, oui.
2: Il s'est fait attraper, il va être interdit de stade pour avoir fait ça.
3: Ah, c'est cool.
4: Mais il a acheté une baraque.
6: Ouais.
4: Parce que là-bas, c'est pas cher.
5: Bah non, avec l'amende qu'il va avoir, je pense que...
2: Non, je pense qu'il aura une amende, il ne pourra plus bosser, je pense que ça va être terrible. Et enfin, on embrasse Jérémy Doku, le joueur belge. Il ne joue pas cette année. Pourquoi il ne joue pas? Parce qu'il voulait assister à l'essence de son enfant. Alors aujourd'hui, vous ne pouvez pas arriver sur les réseaux sociaux sans qu'on vous en parle. France Pierron a été écartée de la chaîne L'Équipe.
3: Ah, mise à pied?
2: Mise à pied. Alors moi, je trouve ça, je trouve ça totalement débile de la part de la direction de la chaîne.
4: Oui, alors mise à pied, c'est un peu fort.
2: Non, mais que la direction de la chaîne dise, on n'est pas d'accord, ça ne regarde qu'elle. Parce que vous ne pouvez pas mettre des gens autour d'une table en disant, faites un talk show, et quand la personne dit une connerie, lui dire, ah bah t'as dit une connerie, on te dégage.
6: Mais parce que c'était l'animatrice principale.
2: Mais
6: elle est censée arrondir les trucs, et c'est pas elle de...
2: Mais on ne met pas de côté, on dit, la chaîne se désolidarise, on n'est pas d'accord avec les propos, elle est tellement fan de foot qu'elle n'a pas fait attention à ce qu'elle a dit. Tu le prends avec humour.
6: Oui, et puis t'es sur L'Équipe TV, t'es pas sur TF1.
2: Non, mais avec humour, écoutez ce qu'elle a dit. Ok, c'est engagé. Mais c'est pas non plus.
7: Je ne comprends pas. Quand tu as la chance, parce qu'il faut réaliser que c'est vraiment une chance de participer à une Coupe du Monde, c'est un bonheur inouï. Il y a des centaines de footballeurs qui tueraient pour être à ta place. Ça se représenterait peut-être pas plus jamais dans ta vie. C'est vraiment un moment particulier. C'est un rêve de gosse que tu réalises.

0: Et pas garde ton œil. Ah,
1: si, celui-là, tu le gardes.
2: Mais pourquoi?
1: C'est un joueur qui a pris une décision personnelle, ça le regarde.
0: Et il a le droit de pas être d'accord.
1: En plus, à ce gourd, parce qu'il était absent pour des problèmes de sa femme, poussé pour des problèmes de santé, de respiration qu'il a, ce monsieur. Donc, déjà, rien à voir.
3: Tu es dictatrice,
1: mais non, sa vie privée, ce monsieur ne vient pas rentrer en couple.
0: Mais t'as tort, elle a le droit de donner son avis.
1: Elle regarde lui et son sélectionneur, en plus.
0: Elle a le droit de donner son avis, t'as le droit de pas être d'accord.
1: Donc
2: toi tu dis quand tu penses quelque chose tu te tais.
0: Toi tu fais des émissions de débat et les gens qui sont pas d'accord avec toi qui gardent leur avis.
2: Voilà.
1: C'est que là on parle pas vraiment de foot, on parle de sa vie personnelle à ce monsieur. Ça
2: mais non, sa vie personnelle il l'a dit publiquement qu'il y allait.
1: La maman elle peut avoir des problèmes, elle a peut-être besoin de son mari.
0: Oui, mais
1: tu l'as dit ce matin.
0: Oui, je l'ai dit, mais ne tombons pas non plus dans la dramaturgie.
4: Non mais de là à virer la personne, je trouve
1: c'est pas de la virer.
4: Voilà.
1: C'est après, écoute, on te met un petit temps de repos.
4: Même pas mis à pied. Tu t'excuses à l'antenne.
1: Oui, mais parce que en fait. En plus, et ses excuses n'étaient pas vraiment des excuses, ça n'a pas plu. C'est
0: Stouff fait son entrée à l'Arcom la semaine prochaine.
1: Mais non,
2: ça va être serré.
0: Tu vas dire que Novan, elles vont passer au.
1: Je vais dire à des millions d'hommes en plus qui regardent cette émission-là, hey, les gars, vous servez à rien, et leur faire un gros bras d'honneur, c'est non, quoi.
4: Ça, je suis d'accord avec Stouff.
0: Nous venons de fêter le retour de Kim Jong Stouff, qui vient de revenir de Corée du Nord.
1: Tu sais en plus.
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1: Vous avez déjà vu les vidéos sur les platistes?
2: Oui. Alors les platistes, oh non, ouais. Mais moi, il y a plein de théories comme ça, les trucs d'extraterrestres.
1: Mais ça, c'est autre chose. Les platistes, moi, j'ai vu des vidéos, la dernière fois, je me suis assis sur ma. Je me suis dit, allez, Seb.
2: Ah, j'ai déjà fait, si, ouais.
1: Allez, Seb, tu te mets sur YouTube. Autant, tu vois, par exemple, les antivax. Moi, je pouvais comprendre les antivax. Parce que t'as des gens qui ont peur, t'as des gens qui n'ont pas confiance. Mmh. Et il y a eu des. Ça, on peut pas le nier. Il y a eu des. Des trucs un peu bizarres, quand même, des soucis. Alors qu'on sait tous très bien que dès qu'il y a injection d'un vaccin, il y a des complications. T'as toujours un pourcentage.
2: Oui. Toujours.
1: T'as des gens qui font des mauvaises réactions à la grippe, ouais. Ça t'aura toujours. Malheureusement, ça a créé des maladies auto-immunes. Ça, on sait globalement qu'il y a eu un truc là-dessus. Et tu regardais les antivax, même les antivax qui étaient poussés, tu disais « Ah !»
2: Oui, oui.
1: « Ah !»
2: Je suis pas assez, honnêtement, tu peux te faire attraper.
1: Parce que je suis pas assez calé. Et peut-être que dans 15 ans, pardon, on dira il y en avait qui avaient raison.
2: Oui.
1: Non, mais je suis très honnête là-dessus.
2: Puis mine de rien, on sait qu'il y avait énormément d'argent en jeu derrière.
1: Voilà, on sait que les lanceurs d'alerte qui viennent te voir des fois avec des théories farfelues, t'en as 80%, tu les jettes à la poubelle, c'est de la merde parce qu'ils te disent que.
3: Encore, t'en sais rien,
1: ils te disent que les mecs du gouvernement, c'est des petits gris, c'est des extraterrestres, avant tu dis qui te disent.
3: Les reptiliens.
1: Puis des fois, t'en as, peut-être que t'apprendras dans 2-3 ans que. Regardez l'île de Jeffrey Epstein. Au début, t'avais des mecs qui disaient des trucs. Bah, finalement, plus ça va, plus tu te dis sur l'île de Jeffrey Epstein.
4: Alors là, ils disent qu'il y avait des trucs pour faire disparaître les corps des gens qui tuaient.
1: Alors, c'est, après, faut peut-être pas exagérer.
4: Je sais pas.
1: Hélène DeGeneres et Madonna qui mangent des enfants.

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2: On va jouer à complète les paroles. Et ensuite, j'appellerai, je passerai, on va faire très vite parce qu'après, j'ai un coup de fil à passer. On va faire raser la. La paillote.
3: Oh, c'est dur ça.
2: Mais non, c'est pas dur. Le but du jeu, c'est que le monsieur, il hurle, je ne fais pas raser pour de bon.
3: Oh là là.
2: Je paye avec des bulldozers. On va faire deux équipes. Je vais mettre Stouff, qui est très bonne.
3: Ouais.
2: Avec Tony, qui est très nul.
3: Ouais.
4: Ah.
2: Et
4: ah,
2: je prends Vito, qui est très mauvais.
4: Non, il est bon, Vito.
3: Non, il est
2: avec
3: moyen,
2: Piet,
3: il est moyen.
2: Qui est pas mieux.
3: Ouais.
2: Vous jouez ensemble.
3: Ouais.
2: Le principe est simple. Je vais vous jouer des musiques. Quand ça s'arrête, ou vous complétez, ou je vous donne la suite. D'accord, et j'ai deux propositions pour vous si vous avez un doute. Si vous dites une connerie, c'est perdu. On y va, première chanson.
3: Allez.

0: Stouff.
1: Mais ça suffit pour se faire la paire.
0: J'avais le choix entre ça suffit pour se faire la paire ou ça suffit pour se faire la belle.
1: Quand la musique sonne.
0: On garde la paire, on garde la paire, on garde la paire.
2: Ouais, la paire. Ouais. Elle est forte. Mais ça suffit
0: pour se faire la paire. Ah voilà.
3: Ouais. Parler des magasins de fenêtres.
0: Allez, on y va. Allez, maintenant c'est Pietre et Vito, c'est vous qui jouez deuxième morceau.

0: Il est honteux d'affiquer Chénic sur nos vêtements dégénérés, sur nos slibards tout déchirés.
1: Sur nos vêtements dégénérés, ouais, ouais, évidemment.
2: Par élimination, mais. 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
0: l'amour est un danger pour l'humanité. Je comprends rien à ce qu'il dit, moi. Il articule pas. Il est honteux d'afficher Nick sur nos vêtements. Non, je ne connais pas. Petit coup d'orthophoniste quand même là-dedans. Ah, ouais, Stouff, Tony, il serait bien que tu joues quand même. Attention.
3: J'essaie. Hein.
0: Ah, ça va te rappeler ta jeunesse, ça. On y va.

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1: aujourd'hui te déteste.
0: Aujourd'hui te jugerait, aujourd'hui te manipule, c'est pas toi qui joues.
2: Non, c'est te
3: aujourd'hui
2: jugerait.
3: Ouais. Mais j'espère. Aujourd'hui te manipule.
0: Non, c'est aujourd'hui te manipule. Manipule.
2: Non, te jugerait.
0: Il a dit manipule. Et alors que c'était jugerait, bien joué. Bien joué, c'est fou d'être mauvais à ce point-là.
4: Mais tu me regardes aussi, tu fais les yeux là.
0: Excuse-moi de te regarder, attention les gars, ça va être à vous, on y va, je n'aide plus maintenant.
5: Laisse-toi tomber.
3: Ah, c'est facile ça. Bon.
0: J'adore Zazie. C'est pas Zazie ?
3: Non.
5: C'est pas Zazie.
4: Pour mieux renaître.
0: Non, c'est pas ça.
6: Pour mieux. Pour mieux, pour refaire les fenêtres,
2: non,
6: les
2: réparer. Non, je l'ai, je crois.
0: Hein?
4: Tu n'as plus de proposition?
0: C'est ouf.
2: Sans plus chercher à t'excuser.
0: Ah, putain.
5: Tu cherches l'histoire à sauver.
0: Elle est forte, s'il te plaît, elle est forte.
5: Sans plus chercher à t'excuser.
0: Et voilà, elle est forte, bien sûr. Voilà.
4: On peut pas l'envoyer. On peut pas l'envoyer chez Nagui.
2: Non, merci.
0: Non. Les gars, à vous, attention, on y va. Ça va être facile, ça.
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0: rapidité maintenant.
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0: Attention.
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0: C'est vicieux, j'arrête quand je veux.
5: Les armes et drapeaux.
4: Les crêperies, les nations.
2: Les quoi?
4: Les crêperies, pays,
0: non,
4: les crêperies, les nations.
0: Les camions.
2: Les patries.
0: Allez, on termine. Attention, on termine, Stouff. T'es trop forte. Je monte le niveau. C'est pour toi.
2: Je l'appelle quand il y a l'ours.

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0: arracher ce qui est dans le mur.
1: Oui. Ah, ça c'est bon.
0: C'est-à-dire qu'il y a tout qui vient avec. C'est-à-dire que tu peux avoir des bouts de mur qui viennent avec.
2: Pour peu que ça soit attaché sur le coffret du volet. Là,
0: ouais, t'as le volet qui tombe. Pour le peu que le volet soit accroché solidement au pignon, c'est le mur de la maison qui tombe.
1: Après, c'est la maison.
0: Et pour le peu que ce soit une maison mitoyenne, c'est tout le quartier qui peut tomber. C'est très dangereux. Bon, ça va, ça peut arriver. On l'a tous fait. Regarde, Corentin. Qu'est-ce que t'as fait d'autre? Qu'est-ce que t'as fait d'autre, Lily?
3: Alors. Donc je suis au collège, mais il y a une école qui partage la cour parfois.
0: Ouais, ouais.
3: Et j'étais en cours d'art plastique, on a fait le cours dehors. J'étais partie dessiner, j'avais laissé le cadeau de mon prof de sport à côté de mon sac.
0: Attends, parce que attends, j'essaie de comprendre. C'est un cadeau que ton prof de sport t'a fait ou toi qui voulais faire au prof de sport?
3: Ah, je voulais le faire au prof de sport.
0: Quelle idée d'offrir un cadeau à un prof de sport! Enfin, il a déjà la chance d'être en jogging toute l'année.
1: Ouais, un chrono.
0: Pourquoi tu voulais lui offrir un cadeau?
3: C'est le cadeau de fin d'année.
0: Bah, c'est trop mignon,
1: bah,
0: ça.
1: C'est vrai,
0: ouais. Non, je trouve ça mignon. Et alors, qu'est-ce qui s'est passé? T'as laissé le cadeau, et donc?
3: Du coup, j'ai parti dessiner, et en fait, il y a des petits qui étaient... qui l'ont pris, et du coup, ils ont regardé ce qu'il y avait dedans.
0: Ouais.
1: Il y avait quoi?
3: Il y avait une gourde dedans. Et en fait, c'est un sac où on avait mis la boîte de la gourde dedans. Sauf qu'il l'avait pas ouvert, heureusement.
0: J'ai rien compris. J'ai pas compris. Qu'est-ce qu'il y avait dans le sac?
1: Une gourde.
3: En fait, il y avait...
4: Une boîte en carton, quoi.
3: Il y avait la boîte de la gourde avec la gourde dedans.
0: Ouais.
4: Ouais.
3: Donc, du coup, ils l'ont pas ouvert.
0: Mais
3: ils l'ont volé. En fait, ils ont regardé la boîte, mais pas la gourde.
4: Toujours pas compris. Ah,
0: Lily, Lily.
3: Oui.
0: J'ai pas compris. Y a quoi dans le sac?
3: La boîte avec la gourde dedans.
0: Et ben,
4: il fallait pas qu'il y ait la boîte et la gourde.
0: Donc ils ont regardé, ils ont vu une boîte et.
3: Et voilà.
4: Et voilà.
0: Et voilà. D'accord. C'est marrant, on dirait Pierre quand il me raconte une histoire. Il finit, il me dit un truc, puis à la fin il dit ben voilà.

0: prochain entre la place de la Concorde et les Champs-Élysées. Un événement auquel vont assister pas moins de 500 000 personnes. Dès la veille, le souverain pontife ira à la rencontre de jeunes au Stade de France à Saint-Denis. Une première visite officielle d'un pape en France depuis Benoît XVI il y a 18 ans. Et toutes nos prières partent de l'autre côté de l'Atlantique ce soir. La Norvège est le dernier obstacle sur la route de l'équipe de France de foot avant les 16e de finale de la Coupe du Monde. Une rencontre sans pression pour la qualification, déjà acquise pour les deux équipes, mais avec un objectif clair, conserver la première place du groupe et s'offrir un tirage plus favorable. Plusieurs changements sont attendus au coup d'envoi prévu à 21h. 4400 supporters bleu, blanc, rouge seront présents pour donner de la voix et pousser nos bleus. Et puis en sport toujours, le rugby français s'apprête à couronner son nouveau roi. Demain soir, le Stade de France accueille la finale du top 14 entre Toulouse et Montpellier. Les Rouges et Noirs tenteront de conserver leur bouclier de Brennus face à une équipe montpelliéraine qui retrouve la finale après un premier titre en 2022. Plus de 80 000 spectateurs sont attendus pour ce choc du rugby français. Début des hostilités à 21h.
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0: Et avec ces températures brûlantes, les regards se tournent naturellement vers les littoraux. L'air marin fait du bien sur les plages avec moins de 30 degrés entre la baie de Somme et les sables d'Olonne. Il faudra bien se mouiller la nuque quand même avant de se jeter à l'eau puisque la Manche est à 18 degrés, pas plus de 23 pour l'Atlantique. Température légèrement en hausse dans l'air et dans l'eau sur les plages méditerranéennes. À plus de 30 degrés sur le sable et 28 dans la mer du côté de la Croisette par exemple. 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
2: Merci Jérémy. 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D'abord, voici Bruno Mars, Europe 2, bon week-end.

0: Non. Déguisé en fantôme.
1: Non.
2: Il a démarré la...
1: Non.
3: Démarré la tronçonneuse. Non. Le... Comment ça s'appelle, tu sais, pour éteindre le feu, là?
1: Non.
3: Extincteur?
1: Un extincteur, les gens, les... quand on a du vocabulaire, on dit extincteur, non?
3: Extincteur.
4: Le truc, là. Le
3: truc rouge, là. Le feu.
1: Bouh. Bah non.
0: Il a pris, tu sais, comment ça s'appelle, là? Un couteau.
1: Avec le... Tu sais, il a pris un...
3: Écoutez. Bon,
1: écoutez. Écoutez bien.
3: Quoi, il a fait
1: il a aboyé. Il a fait le chien. Il a fait le chien.
3: Ah,
1: le son que vous entendez là, c'est lui. Il a fait le chien.
3: Ah ouais.